Là, question et réponse sur la Bible. Côté que au cap tendez la parole de Dieu et aussi poser question lorsque ça possible. Malheureusement, nous pas dans studio nous assoyons, hein? Nous pas prendre question. Mais cependant, nous espérons que nous avons dit quelque chose qui pourrait aider ou pour connaître que un message que Dieu voulait pour la fin. Ou même qui déjà chrétien, qui se baptiste, adventiste, méthodiste, pentecôtiste, ou quoi que ce soit, nous voulons connaître que Dieu qu'on travaille, que l'a fait dans la fin. Et travaille ça, c'est préparer l'épouse pour l'enlèvement. 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Chaque monde qui est là, qui est sous terre, Dieu connaît. Et il y a un plan pour eux-mêmes. Il y a des gens qui sont là pour le salut, mais il y a des gens qui sont nés pour la perdition. Mais j'espère que c'est une qui est née pour sauver. Parce que Dieu élu des mondes, dès avant la fondation du monde, pour connaître volonté et pour faire volonté. 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Temple des Aigles sont l'église chrétienne qui est située dans 13525, nord 10, deuxième côte, Miami, Florida. Regardez, c'est dimanche matin, 9h, dimanche soir, 7h30. Côté que nous avons une table ronde, on peut poser n'importe question que vous voulez le dimanche soir. Yo. Et nous vous garantis, quelle qu'en soit la question biblique qu'on pose, avec l'aide du Saint-Esprit, on va faire une réponse biblique pour lui. Nous aussi avons un service mercredi soir, 7h30, et vendredi soir, 7h30. Encore une fois, nous invitons tout le monde dans la communauté à passer dans la bastion vérité, hein, préparer l'épouse pour l'enlèvement dans la zone. Hein. Temple des Aigles. 13525, nord 10, deuxième côte, Miami, Florida. Donc, nous allons prier le Seigneur juste avant que nous entrions d'emblée dans l'émission pour asseoir. Père Saint, nous te glorifions de ce que tu t'es révélé à nous comme étant le Dieu créateur, sauveur et consolateur. Un seul Dieu, pas en trois personnes, mais en trois manifestations. Et nous te vénérons, Seigneur, de ce que tu t'es fait devenu humain pour servir de parent rédempteur pour nous. Et par ton incarnation, ta mort et ta résurrection, nous obtenons le pardon des péchés et la réconciliation avec notre Dieu. Nous te prions ce soir de recevoir la gloire de ce que tu as pensé à nous. Et tu as payé la rançon de notre rédemption. Nous te demandons d'avoir prééminence

0: sur l'émission de ce soir, sur les lèvres qui vont ouvrir et les oreilles qui vont écouter, et que nous soyons tous édifiés pour la gloire de Jésus-Christ. Viens en aide à mes collaborateurs, notre frère Jacques et notre frère Jules, qui se sont rendus serviteurs de Dieu en consacrant leur temps, leur talent et leur trésor pour l'avancement de l'œuvre de l'Évangile. Bénis aussi tous les membres du Temple des Aigles qui, par leurs prières, leurs dîmes et leurs offrandes, rendent possible la diffusion de cette émission. Je remets tout un chacun de nous entre tes mains. Attire à toi, Seigneur, le dernier élu, qu'il soit déjà au Temple des Aigles, qu'il soit ailleurs, qu'il soit un membre du staff technique. Oh, que tu les bénisses et que tu les attires dans une relation plus étroite avec toi. Car nous te demandons toutes tes grâces ainsi pour notre édification, notre sanctification et perfection à la gloire de Jésus-Christ, notre divin roi, celui qui vit, qui règne dès maintenant et pour toujours. Amen. 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Père Saint, nous remettons le reste du temps entre tes mains, le temps que nous allons passer sur cette terre avant l'enlèvement, que tu nous utilises pour attirer le dernier élu et que l'enlèvement puisse avoir lieu bientôt. Je te remercie pour ce qui a été dit ce soir, d'y faire croître la semence dans nos cœurs pour notre édification. Au nom de Jésus-Christ, notre Dieu souverain, à lui seul la louange et l'honneur. Dès maintenant et pour toujours. Amen. Merci, c'était serviteur. 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

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Et la louange les conduit nous vers l'adoration. Pour nous comprendre ça. La louange est souvent parlée de bon Dieu, de ses bienfaits. Il fait grandir tout, foi non, dans bon Dieu. Il fait nous déclarer que la parole de Dieu, c'est salier, c'est vérité. Il fait nous entrer tout dans une déclaration de foi envers sa parole. Donc ça veut dire que nous devons louer le Seigneur au milieu des attaques, au milieu des problèmes, au milieu de la maladie, au milieu de la dépression, au milieu des frustrations. Nous devons apprendre à louer, Papa bon Dieu, faire sacrifice de louange. Bon Dieu. L'adoration est abordée justement des chants d'amour, de consécration, d'abandon, des chants personnels à Papa bon Dieu. Donc l'adoration est parlée à Dieu, justement, nos entretiens d'amour que nous gagnons directement avec lui. Donc nous devons unis pour nous magnifier le nom de Dieu. Dans l'adoration, nous à la recherche de bagages qui plus profonds de notre cœur, nos dimensions très spéciales. La louange, c'est un acte de foi. La louange, il est aveuglé vis-à-vis de circonstances qui a opéré dans la foi. Et ensuite, nous entrons dans un domaine de l'adoration. L'adoration par bruit, par voltige en l'air. Faudrait-il que nous choisissions qui chante à chanter? Il y a un chant qui n'est pas pour chrétien. Il y a un rythme qui n'est pas pour chrétien. 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

0: 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Bon moment, ça, c'est un moment qui est très spécial. Nous connaissons que c'est saison de la fête des mères qui venait en quelques décennies, un rendez-vous familial incontournable. Je dis à nous réaliser que il y en a une fête commerciale, on est capable de dire donc un père, ou du moins reine des fêtes commerciales, c'est la fête des mères. Donc je dis à qui est célébré partout dans le monde, nous réaliser chacun donc c'est génie pour offrir le jour J et m'a dit tout un cadeau qui est capable de plaire à maman, surtout maman, non seulement maman ici mais un peu maman tout partout dans le monde. Mesdames, messieurs, faites ça son fête nous trouver origine dans la Rome antique. Côté que côté qu'on célébrait le jour des mères, Matronalia, c'est en fait qui est situé en juin. Maintenant, au XVIe siècle, les Anglais ont instauré un dimanche de fête des mères. Mais c'est en 1806, côté que Napoléon a évoqué la création d'une fête des mères officielle, surtout au printemps, pour capable montrer l'importance que maman gagnait dans l'époque-là. Nous pourrons arriver au mois de juin, qui pourra dérouler la première célébration des mères sous l'initiative de l'Union fraternelle des pères et de familles. Mais Américains, qui étaient optés pour un vrai Mother's Day, le deuxième dimanche de mai, dans la fin 19e siècle-là, donc, développement ardemment, il était duré là, on a dit peut-être que durant la première guerre mondiale, il était capable de mettre, fait ça, pour qui ça, c'est parce que, il réalisait que maman, yo, surtout mourit en pile, maman a souffri en pile, dans le moment, et ça fait qu'il mettait le deuxième dimanche de mai, puis il est capable de célébrer, il fait ça, il fait qu'il a une importance pour les Américains. Mais les Français, ils ont chargé de être capable de voir courrier, puis constater alors, ils ont massif, un mouvement dans la date là, qui ont considéré, qui ont senti que son date qui est très mystérieuse. Eh bien, c'est en France, c'est après la première guerre mondiale, qui était en 1914, qui finit en 1918. Donc, en pile maman, t'es presque perdu petit yo, perdu Mario. L'État est venu rendre un hommage à toutes les mesdames qui sont capables de célébrer une journée pour les mamans. Il y a une pile manifestation qui ont été mises dans ce moment-là pour capable célébrer. Donc, maman, surtout, qui était déroulée dans la province. Mais, l'institution, ça, n'est pas vraiment encore établie, surtout en France. Le 16 juin 1918, à Lyon, il célébrait la première journée des mères. À la suite d'un événement qui était gagné, peut-être c'est justement peut-être capable de montrer que l'idée d'une journée des mères, de famille, qui était censée lancer, selon certains justement français, ça, t'es inspiré, yo. C'est parce qu'à l'occasion de Mother's Day, qui était gagné surtout ici aux États-Unis, et pendant la guerre, il était qu'on a voué massivement vos courriers, l'occasion c'est là, pour montrer maman qui était déjà soit établie ici aux États-Unis, soit qui était déjà établie en Angleterre, mais pour capable de faire date là, donc une date assez importante. 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Gagné Samda Karele, Victor Hugo, qui a écrit dans l'occasion qui était très intéressant. J'ai écrit un texte, tant de ça. Victor Hugo écrit « Oh l'amour d'une mère, amour que nul n'oublie, pain merveilleux qu'un du partage et multiplie, les mères sont des professeurs, les mères sont des disciplinaires, ce sont des femmes de ménage et certaines des jardinières et tondeuses de pelouse. » C'est Victor Hugo qui a écrit dans l'occasion, à l'occasion des mères. Il dit, les mères sont des infirmières. Il dit, les mères sont des docteurs, des psychologues, des conseillères, des chauffeurs et entraîneurs. C'est toujours Victor Hugo qui a écrit. Il dit, les mères sont là pour développer la personnalité, modeler le vocabulaire et former les attitudes. C'est Victor Hugo toujours qui a écrit. Il dit, les mères ont une voix douce qui dit, je t'aime. Une mère est notre premier lien avec Dieu. Pour un enfant, elle est notre première impression de l'amour de Dieu. Donc c'est Victor Hugo justement qui a écrit, montrer l'importance qu'il y a à maman. Donc maman yo, justement, on a dit que maman yo bien plus que ça. Et maman yo presque, m'baroué gen mot. M'ba quoi que gen expression. Bah, qu'on est qui gens, peut-être capable même, et comprendre maman. Donc, il est bon pour capable témoigner d'abord, et affection envers nos parents, et ou même qu'à côté mission pour la première fois, que journée de la fête des mères, marquée affection, il m'a dit une affection constante. L'apôtre Paul a écrit dans Éphésiens chapitre 6, verset 1er, il dit, vous, enfants, obéissez à vos parents à cause du Seigneur, car c'est là ce qui est juste. Mes chers amis, devoir fondamental de tout petit monde, c'est de capable obéir par un yo selon le Seigneur. L'ordre pour capable obéir selon le Seigneur, il signifie d'abord que petit monde n'a de obéir comme l'y fait pour papa bon Dieu. Ensuite, ça signifie que il doit obéir à toute exigence que ça a mandé avec la volonté du Seigneur. Mes chers amis, il y a quatre raisons qui baille pour lesquels nous devons obéir à maman nous, à parents nous. Premièrement, son mari qui est juste, c'est un principe fondamental qui fait partie même de la structure de la vie familiale. Que monde justement qui manque de maturité, d'expérience, monde qui est impulsif, de soumettre tout à l'autorité des parents. Peut-être que monde qui peut avancer en âge passé, monde qui a un peu de sagesse passé, ou de faire tout ça possible pour remer yo, pour obéir yo, pour bailler respect pour yo. Colossiens chapitre 3 verset 20, il dit, enfants, obéissez à vos parents en toutes choses, c'est ainsi que vous ferez plaisir au Seigneur. Mes chers amis, il est assez intéressant pour nous capables d'apprendre à remer par nous, pour nous capables d'apprendre à justement à obéir. Et de tout temps, il y a deux principes qui sont censés souder. Donc, famille, c'est autorité et obéissance. Autorité et obéissance. Donc, ça, c'est extrêmement important pour le monde qui a des parents, apprendre à couper en bas autorité maman, apprendre à couper en bas obéissance maman. Dans Exode chapitre 20, verset 12 à 17, Moïse, qui a pu justement recevoir de la part de Dieu les 10 commandements. Le cinquième, non, est extrêmement important. Il dit, honore ton père et ta mère afin que tes jours se prolongent dans le pays que l'Éternel, ton Dieu, te donne. Donc, première famille, première l'église qui existait, c'est la famille. Donc, réaliser que le monde qui fait plus succès dans la vie, c'est le monde qui a une maman, qui a un papa, donc qui est d'accord pour capable couper en bas autorité maman, en bas autorité papa. Dans le nouveau dictionnaire biblique Emmaüs, là, les combats qui ont extrêmement l'approche la fin entre Ève, qui est censée la mère de tous les vivants, Mais la Bible a commandé même, justement. Donc, comment nous devons respecter maman, non? Même quand mon avenir est vieux, mais maman exerce une grande influence d'abord sur le développement intérieur de Timounan. Et il est capable de mener tout à faire, justement, faire le bien ou le mal. Maintenant, la question que nous avons posée, qu'est-ce qu'une mère? Ça, au moment, représente. Nous connaissons le mot qui est prononcé, justement, souvent par les soldats, lorsque les soldats sont blessés au combat. Je n'ai même besoin de dire ça même. Suivre ça bien pour nous. Laisse-nous pour un choc. Laisse-nous pour un coup. Laisse-nous pour une blessure. Qu'est-ce que nous évoquons le plus avec une tendresse? Plus prononcé par Timonio, c'est maman. Au téléphone, on dit oui, maman. Donc, si, et en pile fois, l'on baisse ou tombe, l'on pour mauvais coup, ou pas dire oui, papa. Mais justement, nous évoquons oui, maman. Il y a un écrivain qui a préparé, et Sam Dakarele, la biographie de Wilson Churchill. Écrivain, qui a justement, qui finit écrit là, et bien, l'a relu. Donc, liste des personnes, monde, qui le plus influencé la vie de ce grand homme. Et puis, après que M. Finn terminé, et puis Wilson Churchill dit que, vous connaissez ça privé, vous avez oublié, et il m'a dit au monde, qui est plus important dans la vie. Et puis, il dit, mon akimoni, dit, c'est maman. Donc, ça veut dire que, yon maman, capable de gagner un impact extraordinaire, autour de Timonio. Prenons l'exemple justement de la mère, d'accord, dire la plus grand-mère que la plus grande, que grand-mère Timothée. Dans 2 Timothée chapitre 1 verset 5 dit, je garde le souvenir de la foi sans hypocrisie qui est en toi et qui habita d'abord dans ton œuvre, Loïs. Loïs est dans ta mère Eunice et qui, j'en suis persuadé, habite aussi en toi. Dès ton enfance, tu connais les saintes lettres qui peuvent te rendre sage, à salut par la foi en Jésus. Donc c'est Timothée qui a raconté justement comment maman Ramel influencielle. C'est maman qui a justement aidé pour capable découvrir le bien, bien ou en mal, parce que c'est premier professeur que nous gagnons à Kaila. Yon femme bienveillante. Maman, son femme de courage. Maman, justement, son monde qui plein de douceur. Maman, son mère, m'da dit, qui prend soin de petite li. Maman, son monde qui gont tendresse extraordinaire. On a regardé trois aspects. Justement, m'da somme d'accord de la bienveillance maternelle. De la bienveillance maternelle. Première bienveillance maternelle, c'est la douceur. Terme ça, il n'est pas utilisé, on a dit qu'il est utilisé presque deux fois dans le Nouveau Testament, il évoquait une disposition de l'époque là. Il évoquait encore une disposition de l'être. Et on a dit, pour capable exercer gentillesse dans le moment. Il dénotait quelque chose, on a dit, il y a un bagage doux, il y a un bagage qui est sucré, il y a un bagage qui impliquait la modération, et surtout, il y a un bagage qui impliquait le désir. Le désir pour capable ouais, on a dit le bien, bien petit tout, bien monde qui est autour de vous, donc bien de vous, parce que c'est rôle maman, le rappeler justement l'autre passage biblique, terme ça qu'a utilisé dans 2 Timothée 2 verset 24, il dit oh, il ne faut pas qu'un serviteur du Seigneur ait des querelles, il doit au contraire être affable pour tous, propre à enseigner, doué de patience. Donc en d'autres mots, mes chers amis, résultat de cette bienveillance, c'est la paix, la conciliation, l'absence de querelle. Yon maman gagne toute bagaille, ça, maman, c'est mon qui conciliatrice par excellence. Et deuxième aspect de bienveillance, maman, c'est mon qui remet prend soin moun. Soin. Et troisième, non, maman, c'est mon qui gagne tendresse, la kaili. Mes chers amis, apprennent à remer maman, apprennent à remer, apprennent à honorer li. Suspend jouer. Suspend humilier, suspend descendre, parce qu'à raïe maman, et vous direz, mais bon Dieu. Parce que ça, c'est bien qu'il y a un pile image, que la Bible, des fois, la prend l'image d'une femme, et en maman. Si maman, pas qu'à oublier petite lit, que la balété, à combien plus faut triser, pour pas, bon Dieu, oublier ou même tout. Donc, remets maman, hein. Il y a une occasion spéciale, ça, nous souhaite quand même. Bon courage à toute maman haïtienne, maman Haïti. Maman, et qui n'a marché, maman, qui a poussé bourrette, mes gros servantes, Et maman qui gourmet, maman de sacrifice. Bon courage. 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
2: 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C'est bien, puisque c'est un moyen de communication lié. 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Et encore, il y a pile d'autres notions qui rentrent dans l'éducation sociale. 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
1: Merci beaucoup, merci Michel. 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

0: 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les ondes du 13-20 AM. Merci beaucoup, Michel. À la semaine prochaine.
1: 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À la prochaine. 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

Bonsoir, bonjour à tous nos auditeurs de 13 AM. Vous retournez encore? Et à peine 1h08 minutes et quelques secondes. Ambiance, Tech Tegedek, 13 AM, tous les dimanches en matin, de 1h jusqu'à 4h. Bonjour, bonsoir à tous les amis qui vont marcher. Comment nous, est-ce que nous en forme? Nous allons passer un bon petit moment, et là, restez branchés, restez connectés. Nous sommes Cyber Tony, on écoute, Tech Tegedek.

0: Voilà, c'est bien.
1: C'est bien.
0: C'est comme ça qu'on a quitté le marché, nous avons des amis qui commencent à relier nous là. Prends patience, les amis qui soulignent nous. Prends patience.
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0: Ambiance en live. Classe, classe it is, baby. Allez, elle prend maillot Haïti. Après musique, ça nous pourrait passer avec quelques pubs en publicité. Puis après, tourner dans quelques secondes. 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Après, tourner dans quelques secondes. Non, pas M. Bertoni. 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Bonne écoute. 13-20 AM. Merci à Gérard, merci à Marlene et Gerline.
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1: Si mon ménage, on ménage, nous consacrons l'on ménage. Est-ce que vous avez le ménage?
2: Là, faire le nettoyage dans le caillou.
1: Ok. Si mon ménage, et puis, je me trompe. Je me trompe avec l'autre femme. Est-ce que vous comprenez jusqu'à présent? Et puis, le kembe, je me dis sorry, mesdames et messieurs, nous voyager, demander pardon, à la fin des fins. Femme n'a pas donné normalement. Ok? Est-ce que femme ça a un droit pour la répéter ça chaque jour, chaque jour, chaque jour, bon Dieu m'a dit? Ton écrasé, c'est femme qui a été. C'est femme qui a été.
3: Je dis à la journée mondiale, femme, je vais faire ça et vous voulez.
1: Est-ce que vous pensez, femme ça, ménage pour vous? Est-ce que vous pensez, femme ça a un droit? Pour la tromper avec un autre garçon.
3: Mesdames et messieurs, nous devons faire ça, nous voulons. Je dis à seulement qu'il doit faire ça.
1: Est-ce qu'on joue un baradi? Est-ce qu'on joue un baradi, femme? Non? Est-ce que vous avez un petit fond de carrément, chérie?

0: Je vais chanter encore. Femme New York City. Femme New York City qui a trois caddies. Il y a un caddie. Combine Vegas. Las Vegas. Yes.
1: La nuit des jeunes,
0: 23 mars. Maïsso, posez. Est-ce que vous voulez musique là jouer? Si vous voulez musique là jouer, là.
1: Pas de chance.
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1: oui.
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1: Oui. 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

0: vous faites, papa.
1: La définition.
0: Et clean. Merci bien. Et à peine 1h52 minutes et quelques secondes. À l'écoute, en Bertini. 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Bonjour à tous nos auditeurs de la radio 13 à 20 AM.

Com. Merci à Majo, merci à Chantal, à Mangia, merci aussi à Carole, à Gerline, et puis à Santo Domingo.

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0: Bonjour à tes cousins depuis Haïti. Bonjour à Dedette. Bonjour à Majorie. Bonjour à Chantal. Bonjour à Carole. Bonjour à Monsieur Francis depuis Miami. Papy Jean. Michel Love Connection. Sous compas. Sonnez bien.
1: Il y
0: a peine dans une
1: heure.
0: 59 minutes et quelques secondes. Opérateur, fais le maximum effort pour identifier. Pour nous, c'est une possibilité. Hein? Merci bien.
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0: A quelle sensation qu'on peut en créole, s'il vous plaît?

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Vos amis qui disent la digital, vous dites c'est pas en 13 millions. Vous dites pas dans le studio, vous croyez pas dans le studio. Et on fait la gueule à plomb comme ça. Donc, si on a marché bien. Opérateur, ensemble avec nous, sommes même en longueur d'onde. Faites attention. 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

Bonjour à Tibouchon, bonjour à Madame Tibouchon, Calbas sans des ongles. Le téléphone, c'est 786 488 07 47.

0: Merci bien. 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

Saxophoniste en Sugar Combo. Monsieur Romain. Dis-moi, Alex. Là, c'est fidèle, hein? Ambiance en live, en fidèle. 13 AM, Bertoni. Aïe, Chantal, Chantal, Chantal, Chantal, Chantal, faites attention.

0: Mes amis, là, qui m'a dit ma Kazakh Experience Live. Love and you. Et à peine 2h13 minutes et quelques secondes, à l'écoute en 13-20 AM, Bertoni Digitech. Sensation croit pas avec un Tech Tegedek tous les dimanches. Les villes veillent une heure. Ambiance live, petit bouchon en forme. Boss Pierre. Papy Jean.
1: Bon, passez dans tous. 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
0: Papi Haïti nan boule. Aldé Mayo, Aldé Kepio, Aldé Boisleo. Suite. Coiffé Mayo, Bel Mayo, original.
1: C'est ça, on est chanteur, Shelby.
0: Vous carrez dans le numéro de téléphone, c'est là, dans 300.
1: C'est ça, on est chanteur, Babco.
0: 31. 44. Le numéro, c'est là. Observation. Adé Mayo. Bel Mayo, sous.
1: De ce niveau là.
0: Et des maillots et qui vous sont.
1: C'est ça, les chanteurs, Shelby.

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1: Mais c'est ça, bien, hein?

0: Voilà, merci bien, c'était donc le groupe Fidèle.
1: Mes amis, pour l'applaudissement, juste à te passer là, mes amis.
0: Fidèle qui t'a déposé pour nous et l'Hélène Chérie. Ah oui, c'est ça, l'Hélène Chérie. Fidèle. Merci bien à Romain qui branche avec nous. Romain. Romain. Nous là. Voilà. L'Ovenio, c'est un auditeur qui demande de venir. Kazakh Experience en L'Ovenio. Une musique de Skacha Number One interprétée par Kazakh Experience. Ambiance qui était faite dans un 10 restaurant. L'Ovenio.

0: bonita.
1: Bonjour à Michel. Michel Love Connection en forme, en forme. 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
1: Alors c'est bien. 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

0: Ati el maixe, eh? Merci a Jacques, Jacques en studio.
1: Tout le monde, dame.
0: 1963, oui. On va le faire photo. Vous avez demandé, je me dis, tout le monde est carré, mais créole, vous voyez. Oh mon Dieu. Mm-hmm. On est tous d'accord. Ici Bertoni, ambiance en live, en rétro. Tech Tech Tech, tous les dimanches.

0: Alors, Kazakh Experience, ambiance en live depuis Atlanta. Exclusivité Tech Tech Elec sous 13-20 AM tous les dimanches. Et il fait une heure jusqu'à 4 heures ambiance en live. Nous pas quitter musique là, camper rapide. Zami qui te demande Macho. Macho Ben, Anyway, Anjou Kaimil Kriol la boule. C'est ça, Kaimil Kriol, c'est ça. On a signé toujours ce cacha, non, ben, on nous sommes là, Kazakh, Kounia, nous sommes tombés là, dans bon original ce cacha, non, ben, on a. Kaimil Kriol. C'est une belle version, toi, oui. C'est un bel choix, hein.
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1: Merci bien. On est tous d'accord. On est sur les 13-20 AM tous les dimanches. L'ambiance Tel-Tel-Québec. En concert musical avec Bertrand.

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Bonjour à la grande dame Love Star qui t'a demandé musique ça. C'est une gentille demoiselle qui attendait nous du côté de Bois-Aude, de West Palm Beach. On dit bonjour à toi spécialement. Bonjour chère madame. On va se retrouver Digitech du 13-20 AM. Tous les dimanches, on est ensemble. C'est un musical avec Bertoni. Sous les 13 AM. 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Merci bien, Major. Bonjour à la dame aux yeux bleus. Attention. Il y a maintenant 2h51 minutes et quelques secondes. Tibouchon en forme. Bonjour à madame Tibouchon. Bonjour à Tijac en photo studio. Gabriel Bromayo.

0: J'écoute.
1: Le combat.
0: Aux amis là qui appellent les là, sont aux amis de longtemps, longtemps, longtemps. Fanatique, Digitech, Dadou. Tout moi, je suis ensemble avec nous. Dadou en forme, bonne écoute hein, Dadou. 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

Petit Bouchon, Radio Calbas, Petit Bouchon, en forme, en forme. Mam Radio. Bonjour à Caroline. Bonjour aussi à Melinda. Bonjour à Kerland. Bonjour à Marjorie. Attention.

0: Merci bien.
1: La gueule du plat, beaucoup de
0: merci à Jackie. Oh. Attention. Mais bon pas. On est tous d'accord, hein? Ambiance en tec tec edec. Tous les dimanches. 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

Voilà, et nous faisons camper là parce que nous connaissons depuis l'Est arrivé et nous entrons dans l'autre domaine. Depuis l'Est arrivé, nous entrons dans l'autre domaine et merci bien. À tous les amis qui t'ont entendu radio là, qui branchent captant de nous, nous avons plusieurs amis qui ont envoyé un message à nous. Nous avons dit merci bien. Et puis nous avons trois numéros pour relayer la radio. Allez, nous allons. Nous avons trois numéros de téléphone pour la radio, s'il vous plaît. Nous avons 786-488-0747. Là, nous avons un problème, on va régler nous là-dedans. Nous avons 786-488-0747. Là. Et nous avons un message message pour nous. Tout. Nous avons plusieurs gens qui ont un message pour nous. Nous avons un Haïti, le capitaine de nous. Nous avons un ami à Montréal, Canada, Boston. Capitaine de radio, Abdio, merci bien. Au sur 13-20 AM, ceci c'est tous les dimanches. Nous portons bien ça à Baou. Nous connaissons depuis le fait 3 ans. Nous entraînons l'autre maman causé encore avec l'émission ça. C'est on tranche l'émission, nous n'avons pas jamais raté. Sans façon pour nous dire bonjour à tous les amoureux et les amoureuses. Nous disons bonjour, bonsoir, bonne écoute. Non pas M. Bertoni, Digitech, Tech Tech Edek de Miami. En allée.

0: 西湖几位学生语文，西湖几老什么人，
1: Mas vem a de Tony Digitec. Tous les dimanches. Et il est jusqu'à 4h. À partir de 3h à 4h. C'est son deuxième tranche émission qui est entrée dans l'émission ZA. L'hélicoptère créole. Et tout un ami qui aurait été fidèle au rendez-vous. Bertoni Digitec a dit bonjour, bonsoir, bonne écoute. Téléphone c'est le 786-488-0747. Pas besoin de relayer en 13-20 s'il vous plaît. 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Bonjour à Tipouchon, avec toute madame Niki branchée.

0: Merci bien MJJ qui branche ensemble avec nous. Si ancien bon bagaille. Monsieur branche avec nous. C'est dit m'tek tek gade moi là, m'a tendo. Merci bien MJJ. Le bon vieux temps hein.
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0: Oh merci bien Yol là, Yol, Yol les manières c'est ça hein. Oh oh. Radio Kamouken. C'est chargé. C'est pas des amis branchés, hein? C'est pas des amis qui branchés. Attendez-nous. Rectérédec, bon travail. Et puis moi-même, ça. On va dans le studio 13-20 ou dans le studio 4. C'est ça. Bon bagaille. Merci bien. 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

C'est Papouche, merci bien à ti Papouche. Papouche dit Digitech m'attendo. Tu n'as travail à attendre, merci bien Papouche. Bonjour à Francis. Bonjour à Papi Jean. Bonjour à Taylor, Taylor Lafaye. Bonjour à Taylor.

0: Voilà, merci bien. Et nous prenons montrer qui j'ai archive nous y. 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C'était le bon vieux temps, hein. C'est de Tony Digitech. Attendez ça.
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0: comprendre c'est Bertone Digitech, TechTagadec, au sous 13:20 AM. Et nous gagnons quelques bails pour vous. Et archive nous très très très bon. 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
0: 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Jean-Claude Guillaume, petite communauté, hein. Je ne sais pas là encore, hein. 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

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Pas parler même, pas dire rien. 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

Achiv. Mais attention, c'est pas Achiv. C'est pas Achiv net qui a fait là. Net, pas Achiv net. Entendez ça. Hook, maman. Dis bonne fête à toute maman. Café Théo. Hook, maman. Yves Madis, album d'or de Yves Madis. Le maestro.

C'est un chiffre, hein. Sous les 13 20 AM. Mon ami qui dit continuer sous les toujours et puis demandez-moi, on voit une fille. 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

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Entendez. Achève-nous bon.

tourner musique ça spécialement pour pays Haïti qui a participé dans la Coupe du monde. Son hommage à Haïti. Et bien, Tony Digital à toute fanatique, nous.

0: côté me veille.
1: Dis bonjour à Henri Claude Difouen.
0: Qui connaît romantique à cacher belle des ans ça qui fait.
1: Bonne soirée Anthony.
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1: il y a un autre animateur qui va continuer reste là. comme d'habitude, comme toujours. 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Bienvenue là, ciao ciao. Rendez-vous c'est pour l'autre week-end. 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Achetez maillot pays nous et puis supportez pays nous. On allez. Merci bien.

0: merci, merci, merci bien. Nous faisons un petit passe à Henri-Claude qui va tirer nos goals là. Henri-Claude Dufresne, vous êtes dans nos studios. Viens pour vous.
1: Troisième 54 minutes. Bonjour Digitech, bonjour.

0: dit.
1: Une belle instruction de Dieu en toute sympathie à tous ceux qui nous écoutent ce matin. Bonne fête, maman, à toutes les mères.
0: Oh Haïti, pas obligé, l'homme aime, mais pile, même si m'pas.
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0: Oh Haïti, pas obligé.
1: Salutations spéciales aux époux William Jean-Louis. Bonjour, bonjour, bonjour.

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1: C'est grâce à vous maman.
0: Bishop Moss.
1: Bouche-moi pape Jean sous.
0: 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Levez messieurs, dis maman aux bonnes fêtes.
1: Répétez-moi aimé.
0: 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Azayo, passe Azayo. Témoignage.
1: Bonne fête.
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1: Maman.
0: Bonne fête maman en tout.
1: Chiffonnet.
0: 3h58 minutes, dans 2 minutes, nous devons, n'est-ce pas? C'est de l'antenne à Écho du Réveil. Bonne fête à madame Marie-Louise Saint-Victor Mételus. Bonne fête, maman yo!
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0: 3h59 minutes.
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0: Bonne fête à sœur Sérani Dominique.
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1: C'est grâce à
0: vous. Pasteur.
1: Bouche-moi, pape Jean,
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0: merci de nous avoir prêté l'oreille. D'une façon ou d'une autre, Dieu doit vous fausser compagnie. À la semaine prochaine pour un programme du même genre. Une fois de plus, bonjour à Digitech. 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

Et mon salut, de qui aurais-je crainte? L'Éternel est le soutien de ma vie, de qui aurais-je peur? Quand des méchants s'avancent contre moi pour dévorer ma chair, ce sont mes persécuteurs et mes ennemis qui chancellent et tombent. Si une armée se campait contre moi, mon cœur n'aurait aucune crainte. Si une guerre se lèverait contre moi, je serai malgré cela plein de confiance. Je demande à l'Éternel une chose que je désire ardemment. Je voudrais habiter toute ma vie dans la maison de l'Éternel pour contempler la magnificence de l'Éternel et pour admirer son temple. Poursuivez musique et méditation. Il me protégera dans son tabernacle au jour du malheur. Il me cachera sous l'abri de sa tente. Il m'élèvera sur un rocher. Et déjà ma tête s'élève sur mes ennemis qui m'entourent. Je ferai des sacrifices dans sa tente au son de la trompette. Je chanterai, je célébrerai l'Éternel. Musique et méditation. Éternel, écoute ma voix, je t'invoque. Aie pitié de moi, exauce-moi. Mon cœur, Dieu, t'est pas. Cherche ma face. Je cherche ta face, ô Éternel. Ne me cache point ta face. Ne repousse pas avec colère ton serviteur. Tu es mon secours. Et ne me laisse pas. Ne m'abandonne pas, Dieu, de mon salut. Car mon père et ma mère m'abandonnent, mais l'Éternel me recueillera. Éternel, enseigne-moi ta voix, conduis-moi dans le sentier de la droiture à cause de mes ennemis. Ne me livre pas au bon plaisir de mon adversaire. Oui, musique et méditation, un programme pour vous.

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Et on t'a dit, pas quitter personne, rendre mal pour mal. Au contraire, toujours chercher ça qui bien yon pour l'autre, et ça qui bien pour tout le monde. Et qu'est-ce que vous verset ça, c'est un verset qui est très, très, très difficile pour les hommes en général capables d'appliquer, parce qu'il n'est pas facile. Pour yon monde qui fait mal, sans que vous pas gagner ensemble avec. Et puis pour la Bible, mando, ou même faut faire du bien. Pour yon monde à critiquer, parle mal, la Bible passe l'ordre, ou même pour sauver nous, 24 sur 24, pour prier pour le monde ça. Pour yon monde aide mieux, la boire, la manger ensemble.

0: 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C'est pas facile pour les hommes appliqués. Mais pour nous, les chrétiens, cap chercher héritier royaume ciel-là, faut nous pas gagner le choix, faut nous appliquer, obéir à la parole de Dieu, faut nous couver en bas, commandement de Dieu, pour nous faire ça, la Bible m'en est nous faire. Parce que, d'un côté, moi-même avec vous, nous voulons aller. D'un place qui est réservée pour nous. Nous pas gagner le choix. Faut nous faire ça qui est bien, et faut nous remettre tout le monde, même les mouns pas remettre nous, mouns pas fait nous bien. Nous nous supposons faire le contraire. 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Au contraire, toujours chercher faire ça qui est bien, yon pour l'autre, avec ça qui est bien pour tout le monde. Et pour un grand monde pour tout le monde. Ça, c'est verset pour ce maintenant, je dis.
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0: avec Jésus toute est lumière.
1: Avec Jésus,
0: tout est possible. Est-ce que nous là? Bonjour tout le monde, bon dimanche matin, bon réveil. Jocelyn Eugène.

0: Merci. 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Bonne fête, bonne fête, bonne fête, bonne fête. 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

Voilà, c'était encore une fois Jocelyn Eugène dans sa captivante de voix qui nous a interprété cette belle sélection. Jocelyn Eugène, l'un des rossignols de la chanson évangélique. Bonjour à toi, mon frère Jocelyn Eugène. Toujours avec les rossignols de la chanson évangélique, notre ami frère José Innocent. 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Amour bon Dieu!

0: Jean-Claude Danville.
1: Et toute mon team.
0: Grand Manouillé.
1: Capable d'écrire.
0: Oh, oh, oh, oh. Ah, ah, ah. Alléluia.

0: Fabien Wapoute et Kodi Eveil sur WLQY 1320. Salut toute madame pasteur, yo, nous disons bonne fête. 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

0: Bonne fête à Madame Marie-Manon de Panor. 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
2: Amour.
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Je dis, c'est fête, maman, pour moi-même, moi, tout le monde qu'on aime toujours dit ça. Maman, c'est 365, l'année a poté 366. C'est 366 jours hypoté. Donc, il y a 366 jours à fêter pour maman. Donc, moi-même, moi-même, toujours fêter maman parce que moi-même, connais maman. Son mot, son cliché. Il y a des gens qui disent, il y a une bonne maman, il y a une mauvaise maman. Toute maman, c'est bon maman. Parce qu'il fait. Depuis que maman accepte le pousser, il fait ou il son bon maman. Ouais, c'est ça. 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Et puis, l'autre grand, on commence à faire comme ça, avec vous, c'est petit, il fou. 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

0: Babie wap koute écho du réveil. Il fait 4h26 minutes en ce dimanche 31 mai 2026. Au micro numéro 1, Zamiou Fou, Henri-Claude Dufresne. 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
0: 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Happy single. 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
0: 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Belle bagaille, hein? Entends ça, c'est belle bagaille. Attendez, mesdames, vous avez chanté avec Pasteur Ruben.

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0: 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Église évangélique baptiste de la paix sous belle direction pasteur Thomas Saint-Ilus qui est situé dans 1605 Nord-Ouest 38e avenue Lauderhill Florida 33311 a invité nous toutes chers collaborateurs, collaboratrices et amis dans le Seigneur que la paix et la grâce de Dieu vous soient données de la part de notre Sauveur et Seigneur Jésus-Christ dans le but d'encourager les croyants à vivre une vie 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
0: Une occasion à ne pas manquer, à ne pas rater. Pas de chance là pour coûter des groupes chevronnés, tels que les Dames de l'Église Baptiste Conservatrice, les Dames de l'Église Jésus-Christ de Galilée, les Dames Unies, Life Single Center Church. Et enfin, Elliot et Nairafa, chouchou de la Floride. 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Docteur, pasteur, évangéliste, groupe des dames, groupe d'hommes, chorale. On vous attend. 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Merci pour votre pleine participation. Que Dieu nous bénisse tous ensemble. Information, pasteur Thomas Saint-Ilus, le pasteur titulaire de l'église évangélique baptiste de la paix, 1605 Nord-Ouest 38e avenue de côté de Lauderhill, 33311, téléphone 754-801-93-07.
2: Et le pasteur collaborateur Wilner Jean-Pierre, 954-612-56-06.
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2: 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Mais pas oublier moi-même avec vous. Nous connaissons réellement que la mort a des rigueurs à nul notre pareil. Mais pour les gens qui croient dans Jésus, la mort sont victoires liées. Donc nous mettons nous ensemble pour dire condoléances à Madame Lan et condoléances à toute famille. Là. Merci en pile, pasteur Thomas Saint-Ilus, pour ce petit coup de fil. 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
1: Que Dieu vous bénisse.
2: Ou à toi de même. N'allez, c'est gros causé. En fait, passer à Thomas Saint-Ilus là, c'est gros causé. Wap koute Écho du Réveil sur WLQY 1320 446. Pas oublié. Et Bénézer.
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2: Oh oui, Église Ebenezer, après-midi, c'est gros causé. Un petit temps qui n'est pas trop long, il y a une belle bagaille. Enfin, pour renouveler un peu mémoire, mon ancien mounio, en l'église de Bénézère, d'une façon spéciale, pasteur Vivi, pasteur et l'autre Yokilat, pasteur Jean-Edmond Tida, quand t'as poussé à Exantus, c'est retiré maladin. Donc, mes amis, c'est belle bagaille. En dedans, c'est ça, après-midi, immédiatement après Bishop Richardson, eh bien, c'est va, pasteur Silveris François.
4: Et sœurs bien-aimés, que la grâce et la paix de notre Sauveur et Seigneur Jésus-Christ vous soient multipliées. 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
2: Oui, autant de là, c'est qu'on s'allie après-midi, il y a terminé. Il y a un noir avec un sourire au lèvres, il y a un accueil chaleureux.
5: 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La prière, c'est clé. 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
5: 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En vérité, tout à fait marché très bien. Quant à Pasteur Wilson et Pasteur Nancy Beauchamp, y a peut-être nous en dit dans Miami dans 133 là à l'étage.
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5: J'entends là, c'est qu'on s'allie, appelons avec un sourire aux lèvres, un accueil chaleureux. Donc, reléo et suivre, attendez l'évangile par Organaio. Pour faire plaisir à notre ami frère, Archibishop Bishop Moss, et à Madame Lee, également à Petite Philly, Madame le pasteur Rachel Moss. Nous ne voulons pas oublier également Manou et Junior et enfants. Enfin, nous pas oublier personne net. Nous dit tout le monde ça y est, nous m'en dit. Et Pasteur Ruben, venez pour chanter une belle chanson, la chanson favorite de notre ami frère, pasteur, bishop, Fissien Moss.

0: ça, c'est ça, c'est ça, Clémise. On a tourné chanter ça pour tout le monde qui a écouté le programme là, d'une façon spéciale là, pour la famille Moss, n'est-ce pas, Clémise? Est-ce que c'est pas ça?
1: Yes, pour la belle et pasteur Rachel.
0: Je n'ai pas oublié et tout, la secrétaire Matine, hein, c'est Aïda Manta.
1: Yes.
0: Également, on a dit bonjour à le pote Obitan, Bishop Jean-Claude Deauville, de la famille et de l'église chrétienne par la foi. Hein.

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0: Dans quelques minutes, amis des ondes, nous devons, n'est-ce pas, vous fausser compagnie. Comme je vous ai dit au début, au micro, au console, Zami ou Fouéou, Henri-Claude Dufresne. Et puis Mirama, sa femme,
1: wow, madame. Henri-Claude Dufresne, oui.
0: So, m'badande?
1: M'badande? Wow, Henri-Claude Dufresne.
0: Ah bon, ah, bon. Bon, on y attendait, c'est wa Henri-Claude Dufresne. Merci, merci pour correction. Aïe, aïe, aïe. Oh oui, tout va bien.
1: Et madame wa Clermise Dufresne.
0: Et madame wa Clermise Dufresne. Si Bishop Joville pas d'abdomen, t'as dit m'tendez. Amen. Merci, merci de nous avoir prêté l'oreille, amis des ondes. Mal quittez-nous avec le docteur pasteur religion Pierre. Ah oui. Il y a un pull quelques pubs, on va attendre après. Car pasteur docteur religion Pierre, ben nous quelques minutes en de plus. Alors, ah, même qu'à écouter le programme là. Et nous devons t'écouter Écho du Réveil, comme nous devons nous te souligner avec madame nous, madame Henri-Claude Dufresne, Claire Mise. Et ou même qu'après nous là, comment y est, comment y
1: est? C'est Henri-Claude Dufresne, c'est madame Henri-Claude Dufresne, vous devez venir nous
0: aller. Claire Mise, vous connaissez ça Claire Mise, vous connaissez ça Claire Mise, est-ce que vous connaissez qui est ça?
1: Li connaît où est-ce qu'il est
0: lié? Ah bon? Où est-ce qu'il est lié, Clamis? Clamis qu'on l'a? Clamis qu'on l'a?
1: Ok. Ok. Les arrivés font aller, oui.
0: Ah ben ok. En tout cas, nous contents de ce qu'on a écouté.
1: Nous disons bonne fête, maman, pour tout le monde qui t'a écouté l'émission. Et bonne fête, maman, pour madame, moi, pour ce Clamis Dufresne. Et bonne fête pour tout le monde en général. N'attendons. Plus tard dans la famille, vous allez célébrer, faites maman haïtienne à la gloire de Dieu. Bon, bienvenue, nous, c'est un plaisir.
0: Oui, tout. Merci en pile. C'était Bishop Jean-Claude Dorville qui était soulignant, qui t'a salué toute maman. Mais on est arrivé, il faut nous aller. Il fait 5 heures exactement avec quelques secondes, comme nous dedans. Nous voyons bien tellement docteur Religion Pierre. Alors que Napkito, avec la grâce de Dieu, bénédiction spirituelle, et tout va bien. Malgré tout, tout va bien. Quelquefois, je suis en présenté. Tout va bien. Vont
1: avec passer, Jésus, tout va
0: tout
1: bien.
0: Va bien. Est-ce qu'on pourrait, cyclone passé, tremblement de terre passe à Haïti, est-ce qu'on peut pas, tout va bien. Ah oui, tout va bien. Ah oui, fusil a tiré, mon a coupé tête, mon a arraché, mon, tout va bien. Ou même qui derrière, marché tout sauvé. Nale, c'était pour vous servir, encore une fois, moi-même, frère Oua, Henri-Claude Dufresne, pour répéter ma femme, également madame Clamise Dufresne depuis Miramar, pour répéter madame Oua, Henri-Claude Dufresne. Dis bye bye tout le monde, Clamise, l'est arrivé.
1: Bonne fête, maman, à tout le monde qui t'a écouté, nous disons, allez à l'église, pas abandonner l'assemblée, allez adorer mon Dieu.
0: Merci en pile.
1: Merci.
0: Ah oui, merci. M'en dit tout le monde merci. Et m'espère, la mouille, la calatou, madon, merci, parce que peut-être m'a tout bon café. À contipé, même s'il pas béré. Et ça, nous capons, nous prenons là. Ah, wap, coûté, écho du réveil. Bishop Jean-Claude Daville, que la grâce de Dieu vous soit multipliée. Bye bye, mon frère. Et n'attendez.
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5: Amis des ondes, mes frères et sœurs bien-aimés, bienvenue une fois de plus à l'écoute de la voix du messager de la paix. Que votre journée soit remplie pourvu que Jésus soit votre pourvoyeur. Il sauve parfaitement et il conduit à bon port tous ceux qui sont à lui. Les lionceaux éprouvent la disette et la faim, mais ceux qui cherchent l'Éternel ne sont privés d'aucun bien. Psaume 34, verset 11. Aimez l'Éternel, vous qui avez de la piété. l'Éternel garde les fidèles, il punit sévèrement les orgueilleux. Fortifiez-vous et que votre cœur s'affermisse, vous tous qui espérez en l'Éternel. Le psaume 31, versets 24 et 25.

Voilà, amis auditeurs, Alain vient de chanter pour vous, lui avec moi, moi avec lui. Il reviendra sans doute pour chanter le psaume 116, alors que moi je vais lire ce psaume pour vous. Psaume 116. Ma voix, mes supplications, j'aime l'Éternel car il entend ma voix, mes supplications. Car il a penché son oreille vers moi et je l'invoquerai toute ma vie. Les liens de la mort m'avaient environné. Les angoisses du sépulcre m'avaient saisi. J'étais en proie à la détresse et à la douleur. Mais j'invoquai le nom de l'Éternel. Ô Éternel, sauve mon âme. L'Éternel est miséricordieux et juste. Notre Dieu est plein de compassion. L'Éternel garde les simples. J'étais malheureux et il m'a sauvé. Mon âme, retourne à ton repos car l'Éternel t'a fait du bien. Oui, tu as délivré mon âme de la mort, mes yeux des larmes, mes pieds de la chute. Je marcherai devant l'Éternel sur la terre des vivants. J'avais confiance en ce que je disais. Je suis bien malheureux. Je disais dans mon angoisse, tout homme est trompeur. Comment rendrai-je à l'Éternel tous ses bienfaits envers moi? J'élèverai la coupe des délivrances et j'invoquerai le nom de l'Éternel. J'accomplirai mes voeux envers l'Éternel en présence de tout son peuple. Elle a dû prier aux yeux de l'Éternel la mort de ceux qui l'aiment. Écoute-moi, ô Éternel, car je suis ton serviteur, fils de ta servante. Tu as détaché mes liens. J'offrirai un sacrifice d'action de grâce et j'invoquerai le nom de l'Éternel. J'accomplirai mes voeux envers l'Éternel en présence de tout son peuple. Dans les parvis de la maison de l'Éternel, au milieu de toi, Jérusalem, louez l'Éternel.

Nous adressons cette prière au nom et par les mérites de Jésus-Christ. Amen. Chers amis, nous pourrons préparer nous pour que nous fassions la lecture de la parole de Dieu. Et nous allons lire dans l'évangile selon Saint-Luc au chapitre 17. Luc chapitre 17. Et nous allons lire à partir du verset 11. Luc 17 à partir du verset 11. Le verset 11e du chapitre 17e de Luc se lit comme suit. Jésus se rendant à Jérusalem, passait entre la Samarie et la Galilée. Comme il entrait dans le village, dit lépreux vint à sa rencontre. Se tenant à distance, ils élevèrent la voix et dirent, « Jésus, maître, aie pitié de nous. » Dès qu'il les eut vus, il leur dit, « Allez vous montrer au sacrificateur. » Et pendant qu'ils y allaient, il arriva qu'ils furent guéris. L'un d'eux, se voyant guéri, revint sur ses pas, glorifiant Dieu à haute voix. Il tomba sur sa face, aux pieds de Jésus, et lui rendit grâce. C'était un Samaritain. Jésus prenant la parole, dit, « Les 10 n'ont-ils pas été guéris ? Et les 9 autres, où sont-ils ?» C'est là que l'étude a été que bon Dieu bénit pour édifier nous chaque monde captant de sa matière. Alors, matière, chers amis, nous va et entretenir ensemble avec vous sur cette question que Jésus lui était posée. En quelques secondes seulement, n'abritons-nous.

Alors, chers amis, nous arrivons dans un moment pour que nous partagions avec vous le message de la parole de Dieu. Et sujet, message au matin, c'est question ça que Jésus t'a posé. Où sont les neuf autres? Nous apprenons depuis les premiers jours de notre existence que l'homme est un ingrat. Et son ingratitude lui manifestait à l'égard de son créateur depuis le jour où Adam t'écoutait, voix Madame Ni, pour mépriser les commandements du Seigneur. Ésope, le père des fables, lui enseigne que la gratitude est le signe des âmes nobles. Il y a quelques monde qui a prouvé gratitude Dieu, reconnaissance, mais il n'y a pas en pile. Ésope fait nous connaître ces signes des âmes nobles. C'est seulement les âmes nobles qui sont capables de montrer signe ça, signe de reconnaissance. Après ça, tout le monde c'est ingrat, tout le monde pas reconnaissant. D'ailleurs, il existait en s'il existait, il mal aujourd'hui à qui ronger et qui caractérisait les hommes de ce siècle, c'est l'ingratitude. Alors maintenant, nous va entretenir ensemble avec vous ce sujet ça et question que le Seigneur lui posait à moun qui était là. Et aussi à ce lépreux qui était retourné. Attitude lépreux, les dix lépreux, et attitude que le seul lépreux était gagné pour d'entre dix, et pour que lui ait un comportement que lui gagne qui différenciait lui et qui poussait que le Fils de Dieu lui-même t'ait demandé tête, lui t'ait posé question ça. Pourquoi cet étranger seul? 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

0: 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Et les neuf autres, où sont-ils? Est-ce que vous pouvez recevoir le même traitement? Est-ce que vous pouvez guérir tout? Est-ce que vous pouvez être dans le même désespoir? Est-ce que vous pouvez être dans le même honte là? Est-ce que vous pouvez être dans la même misère? 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Le péché, le germe de toute maladie, c'est ce que Dieu veut détruire. 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Nous chantons plusieurs fois. Fais que mon âme ainsi réponde à tant de biens reçus de toi. Pour que mon cœur, ta grâce abonde. Reste Jésus et reste avec moi. 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Mon âme bénit l'Éternel, et n'oublie aucun de ses bienfaits. C'est lui qui pardonne toutes tes iniquités, qui guérit toutes tes maladies. C'est lui qui délivre ta vie de la force et qui te couronne de bonté et de miséricorde. C'est lui qui rassasie de bien ta vieillesse, qui te fait rajeunir comme l'aigle. L'Éternel fait justice, il fait grâce à tous les opprimés. Il a manifesté ses voies à Moïse, ses œuvres aux enfants d'Israël. L'Éternel est miséricordieux et compatissant, lent à la colère et riche en bonté. Il ne conteste pas sans cesse, il ne garde pas sa colère à toujours. Il ne nous traite pas selon nos péchés, il ne nous punit pas selon nos iniquités. En grâce, en reconnaissance, songez qui côté le Seigneur te prend. Songez, ça le fait pour vous. Si ce n'est pas le Seigneur, je dis à ou pas ta moun koye, ou ap critiquer l'évangile, pour critiquer la parole, pour critiquer et le serviteur de Dieu, pour critiquer le servant bon Dieu. 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Je vous dis, vous n'avez pas besoin de l'hôpital. 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Alors, nous gagnons, par exemple, cette prière que les enfants d'Israël étaient besoin de faire. Et dans le livre d'Ésaïe, au chapitre 63, et le verset 7, ils ont prié que le peuple a été fait mériter pour que nous soyons capables de garder l'avant que nous finissons. Prière, les consoles, il dit, je publierai les grâces de l'Éternel, les louanges de l'Éternel, d'après tout ce que l'Éternel a fait pour nous. Je dirai sa grande bonté envers la maison d'Israël, qu'il a traité selon ses compassions et la richesse de son amour. Il avait dit, certainement, ils sont mon peuple, des enfants qui ne seront pas infidèles. Et il a été pour eux un sauveur. Dans toute leur détresse, ils n'ont pas été sans secours. Et l'ange qui est devant sa face les a sauvés. Et il les a lui-même rachetés dans son amour et sa miséricorde. Et constamment, il les a soutenus et portés aux anciens jours. Mais ils ont été rebelles. Ils ont attristé son Esprit Saint. Et il est devenu leur ennemi. Il a combattu contre eux. Alors son peuple se souvint des anciens jours de Moïse. Où est celui qui les fit monter de la mer avec le berger de son troupeau? Où est celui qui mettait au milieu d'eux son Esprit Saint, qui dirigea la droite de Moïse par son bras glorieux, qui fendit les eaux devant eux pour se faire un nom éternel, qui les dirigea au travers des flots comme un crousier dans le désert, sans qu'ils bronchassent, comme la bête qui descend dans la vallée, l'Esprit de l'Éternel les a menés au repos. C'est ainsi que tu as conduit ton peuple pour te faire un nom glorieux. 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
1: Voilà, c'était pasteur Aurélie Jean-Pierre, le pasteur titulaire de l'église baptiste fondamentale de Béré, situé au 10-16 Nord-East 37e rue du côté de Clan Pac. Sur deux passages, ou bien, si vous êtes dans la zone de Clan Pac là, ou pourquoi vous l'église que vous affiliez là-dedans, hein? Fait l'église baptiste fondamentale de Béré, l'église personnelle, où il y a peut-être avec un sourire au lèvre. Va bien adresse là, c'est 10-16 Nord-East 37e rue du côté de Clan Pac. Téléphone à pasteur Aurélie, c'est 954-687-6450. À la semaine prochaine pour un programme comme ça encore.

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Voilà, vous êtes bien branché ici, la voix de Dr Maxime qui vous accompagne. Quand il y a la ville, il y a l'espoir, la lettre de la loi tue, mais c'est l'esprit qui vit, vit, vit. En elle était la vie, et la vie était la lumière des hommes. Voyez votre vie avec les yeux de Dieu. Oui, avec les yeux de Dieu. Voyez votre vie avec les yeux du Saint-Esprit. 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
0: Voilà, un petit merci donc à Adolphe pour cette chaude introduction et bienvenue sur nos zones. Bonjour. Jeudi à ce dimanche 31 mai et moi apporté 5 dimanches, je crois. Et n'a dit toute maman aux bonnes fêtes et n'a fait une prière spéciale pour maman. Seigneur, El Shaddai, aide-nous à faire de nous des âmes honnêtes et droites. À votre face. Sauvez-nous du déclin et ne nous faites pas payer le prix de nos erreurs. Évitez-nous de la misère temporelle. Éloignez-nous de la tribulation du siècle. Protégez-nous, Seigneur Dieu Tout-Puissant, des calamités soudaines et donnez le goût de vivre. Oh El Shaddai, El Ahi, Dieu d'Abraham, manifestez votre bienveillance envers nous. Car vous êtes un Dieu de compassion. Par votre puissance magnanime, polissez-nous notre intelligence en y mettant de la sagesse et éclairez notre logique par votre divine saison. Et El Shaddai, Elohai, accordez-nous la grâce d'être heureux et de vivre loin de la pauvreté mentale et financière. Modifier notre vie et notre existence au nom d'Abraham, d'Isaac et de Jacob. Bénissez notre destin au nom de Jésus, de Moïse, d'Élie, de David, de Salomon. Envoyez vos anges et vos archanges à assécher nos pleurs et qu'ils reçoivent nos doléances et nos nécessités les plus expresses. Alléluia. Qu'il nous éclaire, nous illumine de choix et d'idées que nous faisons. Odeka Adonai El Kadaye Eloa Bekol Elavi. Vakadeba Shika El Shaddai Eloa Bekol Levavi Va Akabeda. Kenka Leolam, je vais te louer. Seigneur, mon Seigneur, de tout cœur, honore ton nom à jamais. Psaume 86, le verset 12. Amen, amen, amen. Que maman yo, et vous-même qui t'attendez sur ça à ma terre, recevoir, priez ça au nom de Jésus-Christ de Nazareth. C'est cadeau ça me gagne pour nous matin, maman. Un cadeau qui sortit dans le ciel, un cadeau qui sortit droit au cœur. Que le nom de Dieu soit béni ce matin. 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
0: 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Alors, mettez debout. Tempête capable de lever dans le travail, arrêtez. Femme. Tempête capable de lever dans le foyer, arrêtez. Femme. Tempête capable de présenter au milieu de la mer, arrêtez. Femme. Que ce soit tempête là, arrêtez. Femme. Parce que Jésus, il y a autorité pour gérer toute tempête qui est dans la vie. Que l'Éternel nous garde. Que l'Éternel nous pardonne. Que l'Éternel nous dirige. Que l'Éternel nous sauve. Or, c'est lui qui peut faire par la puissance qui agit en nous. Infiniment grand au-delà de tout ce que nous demandons, nous pensons à lui soit la gloire. Dans l'Église et dans Jésus-Christ. Et maintenant et à jamais. Allez en paix. Que Dieu vous bénisse. Grâce mon Dieu. Amen. Bon Dieu béni.
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1: Amis auditeurs du podium, je vous salue tous dans le nom du Seigneur. Comment ça va? Pour moi, ça va très bien par la grâce de Dieu. J'espère que c'est la même chose pour vous. Dieu est bon, il nous a protégés jusqu'ici et nous lui rendons gloire pour tout ce qu'il a fait pour nous. Prions le Seigneur. Mon âme bénit l'Éternel, que tout ce qui est en moi bénisse son Saint-Nom. Mon âme bénit l'Éternel et n'oublie aucun de ses bienfaits. Pour tout ce que tu as fait pour nous, cher Seigneur, pour tout ton souffle de vie que tu as conservé en nous jusqu'ici, pour la vie éternelle en Jésus-Christ ton Fils, pour le sacrifice de ton Fils Jésus et pour le sacrifice, pour le privilège de te servir et de présenter ce programme chaque semaine à 7h. Nous te disons merci. Nous remettons l'émission de ce matin entre tes mains, cher Seigneur, de nous assister, nous éliminer par ton Saint-Esprit et permettre que tout ce qui va y être fait le soit pour ta gloire, pour ton honneur et pour l'édification de tous nos auditeurs. Prière que nous t'adressons au nom de ton Fils Jésus, lui qui vit et règne au siècle des siècles. Amen. Le Seigneur bon, le Seigneur grand, le merveilleux, il fait nos grâces, nous encore vivants, nous toujours vivants, donc c'est pour nous le bénir. 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Mais dans toute difficulté, tout problème, nous connaissons et nous voyons combien grâce, bon Dieu, plus que toute l'autre bagaille qui est arrivée. Donc, je dis merci pour tout ça qu'elle fait pour nous déjà, pour ça qu'elle a fait pour nous toujours, en nous rester dans la volonté, bon Dieu. 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Oui, toute parole, ça a qu'il dit en faveur de monde qui choisit pour pas marcher selon le conseil méchant. 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Dans Isaïe chapitre 57, versets 20 et 21, dans les paroles d'ailleurs, il dit, mais les méchants sont comme la mer agitée, qui ne peut se calmer, et dont les eaux soulèvent la vase et le liment. Et dont les eaux soulèvent la vase et le liment. Verset 21. Il n'y a point de paix pour les méchants, dit mon Dieu. 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

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Enseigne-nous, Seigneur. Cette prière que Moïse a adressée au psaume 26, verset 12, c'est cette prière que nous voulons t'adresser en ce moment. Enseigne-nous, Seigneur, à bien compter nos jours, afin que nous appliquions notre cœur à la sagesse. 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
9: Cette réalité est comme cette image de nous-mêmes qui surgit dans les miroirs. Simulacre de nous qui existe grâce à nous. Qui suit nos mouvements, gesticule et s'en va, mais à la recherche duquel il suffit d'aller pour aussitôt le retrouver. Si vous faites le bien, on vous accusera de vouloir en tirer des avantages. Faites le bien quand même. Si vous réussissiez, vous vous ferez de faux amis et de vrais ennemis. Réussissez quand même. Les gens les plus remarquables, ayant la plus grande largeur de vue, peuvent être vaincus par les gens les plus bornés. Soyez large quand même. Le bien que vous fassiez aujourd'hui sera oublié demain. Faites le bien quand même. Les gens s'intéressent aux opprimés, mais se rangent du côté des gagnants. Luttez quand même. Ce que vous avez mis des années à construire peut être détruit en un seul jour. Construisez quand même. Donnez au monde ce que vous avez de mieux et vous serez remercié à coups de pied. Donnez quand même au monde ce que vous avez de mieux.

Mesdames, mesdemoiselles et messieurs, bonjour. Nous vous saluons du plus tréfond de nos cœurs. C'est toujours avec cette joie exceptionnelle, nous vous accueillons au bout de cette onde au WLQY 1320 AM. Nous utilisons le studio depuis North Miami en Floride. Nous vous saluons et cette émission est spécialement élaborée pour vous permettre de retrouver votre bien-être spirituel. C'est ça, c'est avec vous, pasteur David Fradin, de la première église baptiste haïtienne de Fort Lauderdale. Nous saluons notre collaboratrice, Madame Ginette Saint-Jean, depuis Fort Lauderdale, à qui nous disons bonne fête des mères. Bien sûr, vous êtes sur le podium. Je vous assure définitivement que vous avez fait le meilleur choix d'être avec nous ce matin. Salut Miami, North Miami, Pembroke Pines, Miramar, Hollywood, bonjour. Pour une fête des mères à toutes les Juliettes. Les prochaines minutes de l'émission, bien sûr, seront consacrées à l'honneur de nos chères mères haïtiennes, bien sûr, et américaines. Le podium. Nous saluons Madame Anita Raymondville. Une mère aussi. Nous saluons Mamie. Mère Anise, lui, bien sûr, cette personne-là. Nous ont servi, c'est ça, comme une mère dans notre vie. Madame Anita Raymondville, une mère, une conseillère. Celle qui m'a fait du bien au cours de ma jeunesse et qui a contribué, bien sûr, à mon éducation. Merci. Le podium, quel beau travail, rigueur scientifique, vulgarisation de qualité, simplicité dans la complexité, c'est ça le podium. Le style, elle emprunte de l'homme, un style tout particulier sur le podium, où l'animation est différente, l'animateur est différent, nos auditeurs sont différents, les musiques tournées sur le plateau d'or du podium sont différentes. Le podium, la différence, ça, il n'y a aucun doute en cela. Le style est l'empreinte de l'homme. Le podium a un style tout à fait particulier. On peut l'imiter, mais jamais l'égaler. L'animation, c'est nous. La programmation, encore nous.

micro, David Fradin, pour la présentation. Nous sommes au dimanche 31 mai 2026, c'est déjà le 151e jour de l'année. 214 jours restants, 22e semaine de l'année 2026. Tempora mutantur, et nos mutamur in illis. Je répète ça souvent sur le podium. Tempora mutantur, et nos mutamur in illis. Le temps bouge, donc nous devons bouger avec lui. C'est déjà le 151e jour de l'année. Qui l'aurait cru? Aujourd'hui, on célèbre la fête des mères aussi. On célèbre aussi la journée mondiale sans tabac. Sans le tabac, si vous voulez dire. Organisée par l'OMS, cette journée a pour but d'encourager les gouvernements, les collectivités et les particuliers à tout mettre en œuvre pour diminuer le tabagisme, principalement dans les lieux publics. 65 pays environ ont pris des mesures, il faudrait dire, interdisant de fumer dans les lieux publics. C'est ça qu'on célèbre aujourd'hui. Pour diminuer le tabagisme, cette journée a été organisée par l'OMS. Le podium. L'animation, c'est nous. La programmation, encore nous. Le style est différent. L'animateur est différent. Les auditeurs sont différents. Les musiques tournées sur le podium sont différentes. Celle qui fait la différence, le podium, car le style est l'empreinte de l'homme. Les éphémérides pour vous rappeler les dates et événements qui ont marqué l'histoire, qu'ils aient changé le monde, qu'ils sont anecdotiques. Les faits qui se font dérouler ce jour-là nous rappellent qu'il ne faut pas oublier les enseignements de l'histoire. Le passé au présent. Les faits qui se sont déroulés ce jour-là nous rappellent qu'il ne faut pas oublier les enseignements de l'histoire. Les éphémérides sur le podium.

Le proverbe populaire sur le plateau d'or du podium. L'orgueilleux aimera mieux se perdre que de demander son chemin. Pourquoi nous voyons le monde perdu? Il connaît le perdu. Mais il n'a pas de courage pour demander une direction pour le sortir. Il continue à perdre. Et puis, ton perdu, tu as le monde demander une direction. L'orgueilleux aimera mieux se perdre que de demander son chemin. Le podium. L'animation est différente sur le podium. Aujourd'hui, la fête des mères. Nous allons vous offrir nos réflexions théologiques, nos réflexions bibliques sur cette fête. Pour ceux qui ont des questions troublantes, nous sommes en mesure d'éclairer vos lanternes dans les affaires bibliques, car le médecin occupe des malades. L'avocat s'occupe de ceux qui ont des difficultés avec la loi. Nous, serviteurs, nous, théologiens, nous nous occupons des affaires bibliques. Alors, si vous avez des questions brûlantes, nous pouvons répondre à travers de la Bible. Pendant des tibas qui élémentaires, oui, des philosophes, ils troublaient l'esprit au passé. La prédication de l'évangile est une folie pour l'homme naturel. Ouais, j'aime te demander une affaire politique parce que je ne peux pas étudier la politique. Ouais, des hommes qui ne connaissent rien de la Bible, et puis c'est eux qui ont des commentaires. C'est eux qui ont développé des thèmes bibliques. Ça m'énerve. Ça m'énerve. Parce qu'on ne peut pas attendre pour régler le docteur et puis c'est bien la loi pour y discuter. C'est là que ça fait. Et on continue à faire au micro. Quand on a suivi la télévision, il y a un grand cas criminel. Il n'y a pas près d'un simple avocat, non? Il y a relé un avocat, un criminaliste pour le bas d'opinion. Il respecte la figure. Mais la communauté haïtienne, non, il rentre dans la salle pas qu'on est. Qui rentre dans la salle pas qu'on est. Et parce que Grégory te donne mal, vous comprenez ça. C'est pas qu'on va qui font une paraître l'aide comme ça, c'est leur rentrer dans un domaine qu'on pas étudié, qu'on pas connaît. Il te relève le saut, mais il fait une paraître saut, même si nous pas utiliser mot ça. Mais le docteur a parlé de la médecine. Avocat interprète loi. Les théologiens interprètent les passages bibliques. Ça m'énerve. C'est un coup pas gagné dans la communauté. Si j'ai besoin d'affaires politiques, je vais prendre le docteur Kedner parce que je connais qu'il est rentré dans la politique. Rentrer dans le sac pour vous, petit garçon, et puis tête ou à pleuver. Et pour parler de ou pas connaître, même le philosophe, pareil, au monde qui va connaître. La société américaine respecte Figimoun. On a regardé en télévision, les Gonka, il y aurait les gens qui sont dans le domaine, qui ont opiné sur lui. Ça m'énerve. Seul en Haïti, où est docteur dans le tribunal. Les gars dans la politique, ils n'ont ici où elle a prêché. Aucune idée de la théologie. Et puis il prêchait carrément, mais il quittait droit. Il quittait le cabinet. Et puis il est tombé dans le domaine qui n'est pas pour lui. Il n'a pas respecté Figimon. La fête des mères. Appelons. Ouais, ça me voit le fait là. M'appelle un artiste qui chantait pour les mères, interpréter une musique pour nous parce qu'il me respectait. Figuino. Pas chanter pour côté pas mal, je suis capable de faire un petit cœur, même pas chanter, ça me fait. L'exemple, je trace là, m'appelle Léon Dimanche, qui chantait pour les mères parce que je respectais Figuino, pour chanter pour maman, yo, sans que je ne fasse pas passer, c'est pas domaine pas. Et je trace l'exemple en matin, non simple idée. Alors, et pourquoi pas?
Où elle est, on dit, bon, Chansigne ou pas, elle n'a pas un point. Claude Barzotti, prends bien soin d'elle. Mais nous t'arrêtons passer ça pendant quelques minutes. Hein. Je vous rassure que vous avez fait définitivement le meilleur choix.

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C'est toi qui m'as donné mon premier sourire, mon premier repas. Tu as guidé mes pas sur le sable de la maison, dans le verger. Tu m'as appris aussi à nommer la fleur. 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Par toi, j'ai pu connaître les charmes de cette belle nature.

Je ne peux que t'aimer et revivre en pensée les tendres soins que tu n'as cessé de me donner et que tu me donnes encore. Ton cœur est une source inépuisable, un trésor.

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0: quand tu me
1: la réflexion
0: pour me dire
1: arrivé en pasteur David Foidin la réflexion biblique
0: d'harmonant
1: sur la maternité
0: petit.
1: Le moment de réflexion, un espace qui agit en arrière-plan de la perception.
0: De jolis corps,
1: c'est pas une anticipation.
0: Barbe bleue,
1: c'est la dissolution de tout ce qui est vu en la réalisation pour la délectation de toute une nation. Les réflexions.
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1: Pasteur David Foidin. Chaque année, la fête des mères nous donne l'opportunité de réfléchir à notre relation avec nos mères, qu'elles soient biologiques ou non. Ce moment de pause nous permet d'apprécier les sacrifices, les luttes et les joies que la maternité implique. À travers le monde, les témoignages des mères montrent une variété d'expériences, souvent marquées par des défis uniques, mais aussi des moments de joie indéniables. Il est important, surtout dans les temps modernes, de connecter ces célébrations aux enjeux de la maternité contemporaine, notamment les pressions sociales, les attentes et les réalités parfois difficiles à naviguer. En rendant hommage à toutes les mères, nous célébrons aussi leur force, leur résilience et leur capacité à apporter amour et soutien, souvent dans des circonstances difficiles. Les mères, en tant que piliers des familles, sont souvent à la croisée des chemins entre tradition et modernité, défiant les stéréotypes et les attentes sociales. Ces discours aussi de la maternité et de la façon dont elle est célébrée continuent à évoluer, invitant tous les acteurs de la société à s'interroger sur leur rapport à cette figure centrale qui est la mère, qui est la maternité. La réflexion avec votre serviteur David Foidin sur le podium, un moment silencieux qui agit en arrière-plan de la perception. Ce n'est pas une anticipation, c'est la dissolution de tout ce qui est vu en la réalisation, le podium.

0: éternelle.
1: Notre point théologique sur la fête des mères. Les chrétiens doivent-ils célébrer la fête des mères?
0: Moi, je n'ai pas su la
1: réponse.
0: Je n'ai jamais su être.
1: À votre serviteur, révérend pasteur David Fouadin, doté d'une maîtrise théologique. La fête des mères remonte à d'anciennes pratiques païennes, puis elle a connu de nombreux changements et non pour arriver à ce que nous connaissons aujourd'hui. L'histoire de la fête des mères remonte bien sûr aux célébrations de la Grèce antique en l'honneur de Rhéa, la mère de Dieu. Au cours des années 1600, les premiers chrétiens d'Angleterre ont célébré une journée en l'honneur de Marie, la mère du Christ aussi, ça c'est dans leur foi. À l'initiative d'un ordre religieux, la fête a ensuite été élargie à toutes les mères. En France, la fête des mères est célébrée une fois par an, au printemps bien sûr.
0: Je l'aime quand même.
1: Et dans des coins du monde, dans des différentes dates. D'un point de vue biblique, honorer les mères est un commandement de Dieu dans l'Ancien et le Nouveau Testament. Dans l'Ancien Testament, on retrouve ça dans Deutéronome 6, le verset 2. En Nouveau Testament, en Éphésiens 5, le verset 16.
0: Au premier frima de l'hiver.
1: La Bible, bien sûr, écoutez-moi, vous.
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1: On ne peut pas comprendre un an, attendez ça. La Bible ne nous ordonne pas de consacrer une journée spéciale à l'heure de nos mères. Parce que ça se célèbre chaque jour. Vous parlez de nous by date. On a célébré fête des mères dans l'église. Et je vais virer by you. Bon, répétez ça encore. Nous ne pas comprenons un an. La Bible ne nous ordonne pas de consacrer une journée spéciale à l'honneur des mères. Et rien dans la Bible ne le condamne non plus. La question est donc de savoir si, compte tenu des racines païennes de cette fête, les chrétiens doivent célébrer la fête des mères. La clé se trouve dans Romains 14, les versets 5 à 8. L'un considère qu'un jour est plus sacré qu'un autre, l'autre que tous les jours sont pareils. Bon, puis le péché nous fait. Ça, on a mangé, ça l'a pas dit. On a même libre dans l'esprit. Ou même capable de faire critiquer, c'est au péché. Tenez ça. La clé se trouve dans Romains 14, les versets 5 à 8. L'un considère qu'un jour est plus sacré qu'un autre, l'autre que tous les jours sont pareils. Quand tu adores dimanche, quand tu adores samedi, ça selon la foi, mon nom, où tu as jugé, c'est où tu fais péché. Que chacun soit pleinement convaincu dans son esprit. Celui qui considère un jour comme spécial le fait pour le Seigneur. Celui qui mange de la viande mange pour le Seigneur, car il rend grâce à Dieu. Et celui qui s'abstient le fait pour le Seigneur et rend grâce à Dieu. Ça se trouve dans la Bible. En effet, aucun de nous ne vit pas pour lui seul et aucun de nous ne meurt pour lui seul. Alors, si nous vivons, nous vivons pour le Seigneur, et si nous mourons, nous mourons pour le Seigneur, ainsi que nous vivions ou que nous mourions, nous appartenons au Seigneur. Attendez ça. Prends bien soin d'elle, de Claude Bazorti. Répétez ça pour nous encore, monsieur. En tant que chrétiens, nous devrions être pleinement convaincus que nous faisons ce que Dieu veut que nous faisions. Si nous choisissons de célébrer la fête des mères et que nous n'y voyons rien de mal, nous devons le faire en toute bonne conscience. Si, en revanche, la célébration est contraire à notre conscience ou à notre foi, tenez ça, oui, elle n'est pas appropriée, ne le fais pas. D'autre part, si quelqu'un ne célèbre pas la fête des mères ou toute autre fête pour des raisons de conscience, c'est très bien.
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1: Comme pour toutes les questions qui ne sont pas spécifiquement abordées dans les Écritures, nous avons la liberté de célébrer ou non la fête des mères selon nos préférences personnelles. Même la Bible, respecte tes choix, mon homme. En Jardin d'Éden, Dieu respecta le choix d'Adam et Ève. L'homme haïtien pas respecte tes choix, mon homme. Il dit comment pour vivre, il dit comment pour parler. Si vous avez choisi pour l'adorer samedi ou dimanche, lundi ou whatever, il faut le permettre. ou à le critiquer, ou à le condamner, c'est vous qui faites péché. Lui-même, il est clair avec conscience. Lui. La fête des mères doit célébrer chaque jour. On a profité pour nous annoncer aussi la mort d'un serviteur qui était en train de prier dans le programme. Non, c'est pasteur Adme, un missionnaire d'Haïti, qui était malade cancer ici, qui est retourné à Haïti. Et il mourit semaine passée, enterrement été fait hier, enterrement été fait vendredi à Port-au-Prince. Si vous regardez sur Facebook, page moins, on va prendre une photo, on va prendre tout le bail avec l'église là. Et un de ces jours, m'a passé une ou deux prières qu'il a fait pour nous dans l'émission ça, parce qu'il était un don de prière pour les malades. C'est sur ça, même il était voyagé, il était bâillé un visa pour ça, parce qu'il était vraiment utilisé ministère ça. Il était bâillé un visa comme ça, c'est comme ça qu'il était voyagé en Haïti et aussi aux États-Unis et au Canada. Je n'ai pas su la raconter. 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Nous vous laissons avec l'autre base outil, mais chacun émission nous pourrons mettre les points sur les i et les barres sur les T dans l'affaire théologie, parce que trois personnes ont voulu monter dans l'affaire message théologique, dans le message biblique. 954-647-3946.

0: Je suis le premier et non le dernier. Je suis en haut et non en bas. Je suis fort et non faible, riche et non pauvre. Je suis béni et non maudit. Je suis guéri et non malade. Je suis plus que vainqueur. Je suis fait à l'image et à la ressemblance de Dieu. Je suis destiné à régner et à dominer. Je suis le temple du Dieu vivant. Dieu le Père demeure en moi. Jésus-Christ demeure en moi. Le Saint-Esprit demeure en moi. Le diable a peur de moi, les sorciers ont peur de moi, les démons tremblent et prennent la fuite devant moi au nom de Jésus. Père, je me tiens sur ta parole et je confesse que je suis ton enfant. J'ai la puissance de créer et d'appeler les choses à l'existence. J'appelle maintenant à l'existence tout ce qui manque dans ma vie et j'ordonne de devenir maintenant. Je confesse que toutes mes journées sur terre sont créées par le Seigneur et je me réjouis en elles. Oui, la grâce et le bonheur m'accompagneront tous les jours de ma vie.
1: La petite effleure, avec ta douce voix et ton sourire, je te dédie ces poèmes.
2: La partie la plus douce de mon avenir. Avant toi, je regardais l'avenir comme un couloir silencieux. Je marchais dedans sans vraiment savoir ce que mon cœur attendait. Et tu es arrivé. Et soudain, j'ai commencé à aimer les jours qui viennent. Depuis toi, même demain a quelque chose de beau. Je pense à toi dans les choses les plus simples. Dans un café partagé un matin. Dans une route tranquille au coucher du soleil. Dans cette idée douce de vieillir doucement près du même regard. Tu es devenue la paix que je n'osais plus imaginer. Pas une paix parfaite, une paix vraie. Celle qui reste quand le monde fatigue, quand les pensées deviennent lourdes, quand le cœur a simplement besoin de quelqu'un qui comprend sans parler. Je t'aime dans cette manière calme que tu as de rendre mon âme plus légère. Tu ne cherches pas à me changer. Et pourtant, depuis toi, je deviens une meilleure version de moi-même. Plus tendre, plus vivante, plus vraie. Et parfois, je reste là, à imaginer ton prénom dans toutes mes années futures. Comme si mon cœur avait enfin trouvé avec qui il voulait traverser le temps. Parce qu'au fond, je ne suis pas tombée amoureuse d'un instant. Je suis tombée amoureuse de cette sensation rare de vouloir rester près de quelqu'un, même après la fin du rêve. Et cette sensation porte ton visage. Je crois que mon cœur a trouvé sa paix dans ton regard.
0: Je remercie Seigneur pour ta protection sur ma vie. Je me tiens sur ta parole et je confesse que tu es ma lumière et mon salut. De qui aurais-je peur ? Tu es le soutien de ma vie, de qui aurais-je crainte? Quand des méchants s'avancent contre moi pour dévorer ma chair, ce sont mes persécuteurs et mes ennemis qui chancellent et tombent. Je refuse d'avoir peur du mal, car je sais que la main puissante de mon Dieu est sur moi et je suis plein de confiance au nom de Jésus. Je crois dans mon cœur et je confesse de ma bouche que je suis un enfant de Dieu et mon Père céleste ne permettra jamais à mes ennemis de dire que je suis sous la plus haute protection. Car la parole de Dieu me dit que ma vie est cachée avec Christ en Dieu dans les lieux célestes. Je me lève maintenant et je couvre ma vie ainsi que celle de ma famille dans le sang de Jésus. Je crois et je confesse que sous le sang de Jésus, le diable ne peut rien me faire. Parce que la parole de Dieu déclare que je l'ai vaincu à cause du sang de l'agneau et à cause de la parole de mon témoignage. Voilà pourquoi je confesse que mes ennemis sont vaincus par le sang de Jésus et que je suis plus que vainqueur au nom de Jésus. Je crois et je confesse que ma vie est entre les mains de Dieu. Alors je déclare que je suis intouchable, imbattable et que je suis indestructible. Aucune action de sorcellerie ne peut m'atteindre, aucune action d'occultisme ne peut me toucher, aucune œuvre du malin ne peut réussir dans ma vie. Je déclare nul et sans effet toute onde négative de haine et de jalousie dirigée contre moi au nom de Jésus. Je déclare en tant qu'enfant de Dieu que je suis une pierre vivante. Si l'ennemi tente de tomber sur moi, il se brise, et si je tombe sur lui, il est écrasé. Je confesse que quiconque se lève contre moi tombe sous mon pouvoir. Toute arme forgée contre moi est sans effet, et toute langue qui se lève en justice contre moi est condamnée au nom de Jésus. Je crois et je confesse que l'Éternel est mon berger. Même si je marche dans la vallée de l'ombre de la mort, je ne crains aucun mal car il est avec moi. Je déclare que je marche et vis en paix au nom de Jésus. Je me tiens sur la parole de Dieu maintenant et je prends autorité sur toute puissance de peur. Je les chasse de ma vie au nom de Jésus. Je crois et confesse que je n'ai peur de rien ni de personne. Et je ne crains aucune situation car je ne suis jamais tout seul, mais le Seigneur est avec moi. La parole déclare que Dieu est pour moi un refuge et un appui, un secours qui ne manque jamais dans la détresse. C'est pourquoi nous sommes sans crainte, même quand la terre est bouleversée et que les montagnes chancèlent. Même au milieu des luttes et des combats, je sais que l'Éternel des armées est avec moi. Le Dieu d'Israël est pour moi une haute retraite. Je crois et je confesse que quand l'ennemi viendra comme un fleuve, le Saint-Esprit le mettra en fuite. Je déclare que mes ennemis viendront contre moi par un seul chemin, mais ils s'enfuiront par sept chemins. Alors je déclare que tous mes ennemis prennent fuite maintenant, au nom de Jésus. Père, je me tiens sur ta parole et déclare que par le pouvoir que tu m'as donné, je marche sur les serpents et sur les scorpions, ainsi que sur toute la puissance de l'ennemi, et rien, absolument rien ne pourra me nuire. Je crois et je confesse que je suis assis avec Jésus à la droite du Père, et mon Dieu a fait de tous mes ennemis mon marchepied, au nom de Jésus. Je confesse que mes ennemis sont maintenant dans la honte et ils ne peuvent m'approcher, car l'ange de l'Éternel campe autour de moi et me protège de tout danger. Je demeure sous l'abri du Très-Haut, je repose à l'ombre du Tout-Puissant. Je dis à l'Éternel mon refuge et ma forteresse, mon Dieu en qui j'ai filé de l'oiseleur, de la peste et de ses ravages. Il me couvre de ses plumes et je trouve un refuge sous ses ailes. Sa fidélité est un bouclier et une cuirasse. Je ne craindrai ni les terreurs de la nuit, ni la flèche qui vole le jour, ni la peste qui marche dans les ténèbres, ni la contagion qui frappe en

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1: Et voilà, nous avons le privilège pour nous venir, animer l'émission et nous saluer tout le monde en général. Et nous avons un gros bonjour pour Monsieur Germain et bonne fête maman à son épouse, Madame Germain. Bon, nous connaissons jeudi à ce dernier jour du mois de mai et les mamans haïtiennes y ont gagné privilège pour y fêter tout mois depuis première semaine là et dernier jour dans mois. 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anglais qui parle l'anglais li levé dans langue française mais il pas levé dans langue anglais li pas jambe gros mot sur papier devant. C'est un élément qui bien préparé mais pourtant il pas qu'à prononcer choses. Bon de temps à autre m'a parlé m'a qu'on est trop cher à l'intérieur de mes jours qui empêchait parfois prononcer certains mots. 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
2: 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Nous avons un championnat interscolaire qui démarre depuis 3 semaines, depuis à ces grandes finales-là, qui pourra jouer, qui pourra l'opposer à l'école nationale, l'amener. C'est là, moi-même, fait toute la prime, moi. Et libre à jouer avec l'école Nouvelle Alliance, c'est deux équipes qui sont arrivées dans la finale. Chez Konasa, c'est Simon Petit de moins de 17 ans, un groupe moins de 17 ans, un groupe moins de 14 ans qui passe la finale. Et pour nous mettre prudent, c'est un du Nord, c'est où il y a le bastion du sport, c'est un modèle de développement sportif à travers le pays, que toute zone apprend comme un exemple à tout niveau. Et pendant ma parole avec moi, il y a près de 16 joueurs qui ont évolué dans le niveau sélection nationale. C'est grâce à travail jeune, travail que nous faisons avec un pilote jeune, formation entraîneur, formation arbitre dans Saint-Louis du Nord, que nous faisons régulièrement parce que chaque 6 mois et chaque an. Et championnat national tour, ça fait et dans un Torbec. Je dis à tous ces finales, ça fait Torbec. Et nous demandons tout le monde Torbec, supporter Torbec, nous le Saint-Louis du Nord. Supporter Saint-Louis du Nord, eh bien, pour qu'à continuer à faire prévention contre les camps juvéniles à travers le sport et l'éducation. Maintenant, c'est ça seulement de dire pour nous dire. 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En tout cas, maintenant, merci beaucoup, pas oublier, sport, c'est la vie. Simon, c'est l'espoir pour nous de mes meilleurs. Éducation, c'est richesse. C'est déjà mon Bertin Semelfort.
1: Surtout.
0: Merci, monsieur Semelfort.
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0: 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Je veux dire, c'est cette dernière haïtienne, maman Haïtienne. 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Donc, moi, je souhaite une très, très, très bonne fête des mères à toutes les belles mères haïtiennes. Fêtez, célébrez, continuez à amuser, non? Ici, Constantin Chéri, ainsi va la vie. À bientôt. Bonne journée.
1: Monsieur Chéri, on va aller. Nous avons un monde qui a joué nos balles à New York encore. 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
0: 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Comment ça peut aller? 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Donc, on y a nous à finale, qu'on y a, nous connaissons qui ça a voyé, c'est San Antonio Spurs qui va jouer contre New York. Et ça commence le 3 juin, Capvinda.
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3: 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Bonne fête des mères à toutes
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1: 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À la prochaine. 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
0: 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Car il y a un seul Dieu et aussi un seul médiateur entre Dieu et les hommes, Jésus-Christ, homme. Bon, gros problème bon ici, hein? Et nous sommes capables de dire que à chaque fois, si toutefois que vous t'avez voulu, pas connaître.

0: Il y a un seul Dieu et aussi un seul médiateur entre Dieu et les hommes, Jésus-Christ, homme. Toujours le sujet que n'a traité, c'est connaître Jésus-Christ sous son titre de médiateur. Donc, la semaine dernière, que nous avons prouvé expression ça, et premièrement mentionné sous la plume de un grand serviteur, Job. Jésus-Christ, comme le médiateur, dans Job chapitre 9, que nous te lire, côté Job dit, il n'y a pas entre nous d'arbitre qui pose sa main sur nous deux. Oui, il y connaît tous les anciens serviteurs de Dieu, connaît que ça existait. Lorsque il y a un conflit, il y a un problème, Dieu toujours fait apparition. Il faut y avoir des anges pour capable paraître. Et si nous avons développé, connaître Jésus-Christ sous son titre, Jéhovah Jireh, Jéhovah Sabaoth, Jéhovah Adonai, qu'il est capable de prendre trop de temps, mais il connaît qu'il existe. Et voilà pour quelle raison, et la semaine dernière, lorsque nous avons considéré, côté derniers amis Job là, qui viennent visiter Job, parlant de Élie, après tout trois serviteurs au fin parler, eh bien, derniers amis qui paraît, il fait apparition, eh bien, il décourage Job totalement. Il mentionné dans la Bible, toujours gagné un arbitre. Nous te voyons dans Job, chapitre 33, dans le verset 23. Mais s'il se trouve pour lui un ange intercesseur, un d'entre les mille qui annonce à l'homme la voie qu'il doit suivre. Et lui finit parler, après trois messieurs finit parler, eh bien, toute parole, Élie, y a un homme qui a un gros nom. Et, monsieur Pabay, non en valeur. Non, Élie, c'est un gros nom. Eh bien, lui m'a dit, est-ce que pas gagné un intercesseur pour Job? Sa signification, son nom, je dis, mon Dieu, c'est lui. Et nous te dit ou bien dans chapitre 34, il y mettait Job en accusation. Dans chapitre 35, et il lui dit, Job pas grand rien de sérieux à dire. Il est vrai dans quelques ouvrages, il a critiqué Job à cause Job dit, l'Éternel a donné, l'Éternel a ôté, que son nom soit béni. Et, mais sur le plan spirituel, oui, c'est vrai. Il y a des moqueurs qui basés sur parole ça yo. Il dit dans chapitre 35, Job pas grand rien que sérieux. Pas oublier, depuis dans le chapitre 32, au chapitre 37, c'est discours Élie qui a parlé. Mais cet après-midi, pour faire rapide, dans une autre interprétation biblique, d'après la déclaration de Job, dans Job chapitre 9 verset 33 qui mentionnait des abus ça et que c'est folie tout haïtien 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On nous garder sur la théologie de la croix comme un vrai habit. Et la croix déjà expliqué ça. Tout d'abord, prenons la croix en trois sens, en trois parties. Premièrement, devant la croix. Sur la croix et derrière la croix. La croix de Christ est dans le sens triangulaire. Devant la croix, où est deux réactions. Dans ces deux réactions, l'Ivre dit, soit ou rete dans l'incrédulité, ou bien ou accepter Christ. Ou c'est un croyant, mais croyant ça, malgré son croyant, ou accepter Christ comme sauveur personnel. Lorsqu'on moun accepte Christ comme sauveur personnel, la question qui doit poser, est-ce que vraiment sauvé? Non, il faut qu'on finisse sauvé. Entre devant la croix et derrière la croix, où est Christ seul? Christ est le médiateur. Regardez dans yon l'autre sens. Le médiateur doit avoir le droit de poser la main sur toutes les deux personnes. Oubliez deux mondes qui en conflit. Bah, Job dit dans Job chapitre 9 verset 33, il n'y a pas entre nous d'arbitre. Et c'est un discours de Élie qui a accusé Job pour montrer Job c'est un malfaiteur qu'il y est. Il fait bon Dieu il y a pile bagaille que bon Dieu a rentré en jugement avec Job. Il y a un monde qui malade qui bouleversé gain gros problème. Il y a quatre monde qui vinn wèl toutes ces vieilles paroles qu'a posé. 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seul qui a le droit de poser les mains sur les deux sur deux mounyo voilà pour quelle raison Paul dit Timothée car il y a un seul Dieu et aussi un seul médiateur entre Dieu et les hommes, Jésus-Christ. Parce que gagne quelques doctrines, j'ai vu surtout, je pas respecter et reconnaître que Jésus-Christ est Dieu. Eh bien, Jésus-Christ, le médiateur, habite, doit être Dieu et les hommes. Qui s'est attiré nous dans ce passage? Pas oublier un seul. En mot grec, c'est monos, nous t'avons la semaine dernière. Nous, elle est au singulier. Élie dit ça. Gagne un médiateur qui existait. Mais le Nouveau Testament caché dans l'Ancien Testament. Paul n'est pas dit Jésus-Christ l'homme. Paul dit Jésus-Christ homme dans 1 Timothée 2 verset 5. Paul n'est pas mis à tic pour renforcer la déclaration de Paul. Et plus tard, c'est Jean qui pourra l'expliquer ça dans l'évangile de Jean, chapitre 1er, le verset 1er, les trois premiers versets. Au commencement était la parole, et la parole était avec Dieu, et la parole était Dieu. Elle était au commencement avec Dieu, toutes choses ont été faites par elle, et rien de ce qui a été fait n'a été fait sans elle. Donc, Jean qui a campé la divinité de Jésus-Christ, et plus tard dans le verset 14, et la parole a été faite chair, et elle a habité parmi nous, pleine de grâce et de vérité. Et nous avons contemplé sa gloire, une gloire comme la gloire du Fils unique, venu du Père. Donc, nous voyons comment que Jean veut appuyer, veut montrer la valeur de Jésus-Christ, lui montrer la valeur de Jésus-Christ. Voilà le verset qui appuie Job. Il n'y a pas d'arbitre. Regardez comment Jésus-Christ a réagi avec ses disciples. Jésus-Christ est venu comme Dieu. Il a pris l'appui. Et qui ça qui veut contre joigner ou joindre ça dans Paul plus tard, qui a écrit les croyants de l'église de Philippe pour dire que Jésus-Christ, c'est une que nous capables de prendre appui sur lui. Dans Philippiens, chapitre 1er, nous voyons comment que lui montrer Jésus-Christ, c'est une qui, que nous capables de prendre appui. Philippiens 2, dans le verset 15. Qui ça le dit, afin que vous soyez irréprochables, purs des enfants de Dieu, irrépréhensibles, au milieu d'une génération perverse et corrompue, parmi laquelle vous brillez comme des flambeaux dans le monde. Et nous est là, et qui intérêt que Dieu a cherché. Depuis dans le jardin d'Éden, Dieu dit le jour, tu en mangeras, tu mourras. Après la mort, eh bien, nous voyons les intérêts de Dieu est satisfait. Même jusqu'à la mort, du côté divin, il est satisfait. Mais du côté humain, Jésus-Christ a satisfait. Et les hommes plus tard, pour montrer comment l'homme doit chercher l'appui de Jésus-Christ. Qui ça que l'auteur de l'épître des Hébreux a dit, et ou lorsqu'on gagne un problème, c'est à Jésus-Christ comme médiateur qu'on doit adresser, ou pas qu'on doit adresser à d'autres médiateurs. Dans Hébreux chapitre 2, depuis dans le verset 14 au verset 18. Ainsi donc, puisque les enfants participant au sang et à la chair, il y a également participé lui-même afin que par la mort, il a anéanti celui qui a la puissance de la mort, c'est-à-dire le diable, et qu'il dévoie tout ce qui par crainte de la mort étaient toute leur vie retenus dans la servitude, car assurément, ce n'est pas à des anges qu'il vient en aide, mais c'est à la postérité d'Abraham. En conséquence, il a dû être rendu semblable en toutes choses à ses frères, afin qu'il fût un souverain sacrificateur miséricordieux et fidèle dans le service de Dieu pour faire l'expiation des péchés du peuple. Car ayant été tenté lui-même dans ce qu'il a souffert, il peut secourir ceux qui sont tentés. Donc, qui ça qu'il veut dire? Pour montrer Jésus-Christ comme le médiateur qui est le grand prêtre lorsqu'on gagne un problème, eh bien c'est devant pour capable adresser et pour désigner de mettre la purgatoire devant Jésus-Christ. En plus, le monde croit dans la purgatoire, il y a besoin d'un prêtre, il y a un monde qui pour paraître pour eux. Eh bien non, c'est une idolâtrie que lié. C'est Jésus-Christ comme médiateur qui est capable de paraître pour le diable n'a pas le droit pour dire moi voulais yon moun pour le capable pour contrôler affaire. Eh bien c'est mal fait. Il dit ou pas besoin peur. Lorsque vous avez quelque problème, c'est ça Jésus-Christ dit. Moi-même moi t'ai passé là-dedans aussi. Pour vous-même, n'ayez pas peur de la souffrance et toutes les maladies, tracas. Lorsque tout bagage ça arrive devant, eh bien, vous pas besoin d'inquiéter. Vous avez un monde qui vous prend problème, pour vous prend souffrance. L'ange de l'Éternel, il est là pour protéger. C'est ça que fait Christ dit, n'ayez pas peur. Quel qu'en soit le problème, qu'on rencontre surtout, eh bien, il dit, m'a campé avec eux. Quelqu'un soit là, comme médiateur, m'a campé pour me défendre. Que demain, que tout s'accrive, vous ne devez pas peur. Eh bien, entre Dieu et vous-même, gagnez un monde qui campé pour vous, au milieu, pour défendre. Eh bien, nous devons camper sur Jésus-Christ. C'est votre habit entre Dieu et l'homme. Voilà pour quelle raison Paul dit Timothée, Jésus-Christ seul, comme médiateur. Il voit à la croix du calvaire, où elle posait l'ombre de mêle entre Dieu et les hommes, liés au milieu. Comme un grand médiateur qui a défendu. Quel en soit problème là, qu'on ait un monde qui campait au milieu, qui avait eu. Paul, Job pas découragé. Lorsque il y eut vexé, il y eut montré son monde qui pas comprendre rien. On va lire depuis dans chapitre 32, pour y vivre chapitre 37, suivre discours il y eut. Alors parfois, Louis II révisé marqué clair pour comment il y montre Job n'a rien de sérieux à dire dans chapitre 35. Chapitre 35, il mettait Job en accusation. Son bagage, Job te fait mal. Parce que Job a parlé, considéré Job a parlé, vieux causé, l'Éternel a donné, l'Éternel a... Oui, à la vérité, c'est humain. Parfois, je connais les gens qui ont été tombés, jeune, et 10, 15 ans, 20 ans, 25 ans, autant de gens qui ont l'Éternel a donné, l'Éternel a ôté. Bon, c'est tout le monde qui a fait, il pensait que l'homme n'a pas grand sérieux, il y a des gens qui n'ont pas de bon sens. Mais il ne passe pas oublier, le problème tombé sous Maléria, il y a un problème. Et il dit, parole ça, c'est parole de monde qui ont des gens pas trop de bon sens. Mais nous-mêmes, comme chrétiens, c'est ça que dit. Bon Dieu fait affaire, j'enlève. Mais qu'on ait un arbitre qui campe, qui a contrôlé pour défendre. Que bon Dieu bénisse. 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Pasteur Cheville, encore bonsoir.
1: Bonsoir, pasteur. Bonsoir, tous les hommes, capitaine de Le Grand, rendez-vous après-midi. Connaître hein, Jésus-Christ sous son titre médiateur. Nous, Job, dans Job 9, il est mentionné, il n'y a pas d'arbitre qui pose sa main sur nous. Donc, lorsque les amis de Job apportaient des critiques à Job, nous, le dernier ami de Job, l'avait découragé et loué dans son nom. Et mon Dieu, mon grand nom, Job 35, Job n'avait rien sérieux à dire, donc à mentionner. Donc, il a accusé Job. Nous, dans la théologie de la croix, il y a trois. Devant la croix, sur la croix et derrière la croix. Donc, nous, d'abord, devant la croix, Christ est le médiateur. Dans Job 9, verset 33, Dieu entra en jugement contre Job, disait Élie. Élie, Christ est suffisant pour entre Dieu et les hommes. Donc, c'est ça, Job te connaît. Job te rété sous la présence de Jésus-Christ dans sa vie. Donc, il connaît Christ, la bon Dieu, la suffisant. Et Paul dit, pour montrer la divinité de Jésus-Christ, Dieu homme. Et il est confirmé dans Philippiens 2, Jésus-Christ est notre appui jusqu'à la mort, quelles que soient les circonstances qui présentent, quelles que soient, d'après Hébreu, en toutes circonstances, vous devez aller devant le médiateur éternel, Jésus-Christ. Que bon Dieu bénisse.
0: Merci, nous arrivons à 10h59, 23 secondes, et nous avons 305-305. 0905-305-305-0905. Et pas oublier, vous parlez dans l'interview, besoin bon interprète. Il est important, faut préparer bien. Dans l'interview, c'est bon plaisanterie. Relez-nous, nous avons un interprète qui est disponible pour 305-305-0905 à la semaine prochaine. Merci d'être que tu as suivi le message là, bien de près. Et lui dit, je n'ai pas gagné, puis c'est qu'il a dit. Parce qu'il dit, l'éternel a donné la hauteur. Bon. Et c'est comme ça la vie aille, mais quand même, il connaît un médiateur qui est campé au milieu. Ou même oui. Rien tout. Bon Dieu bénis. À la semaine prochaine. Bye.
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0: 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Jeudi, à ce 31e jour du 5e mois dans le calendrier romain ou solaire, ce mois qui est le mois de mai. D'après la mythologie païenne, mois de mai représentait Maya, déesse de la fertilité, mois de la Vierge Marie ou Exili, fêté sous le nom de la fête des mères ou fête des mamans. Pour le calendrier créationniste lunaire, c'est-à-dire calendrier qui marchait avec la création et la Bible, jeudi, c'est le 17e jour du 3e mois, qui est le mois des Sivan, qui commençait du 15 mai au 15 juin. Référence biblique, Esther 8, verset 9. Bonjour, bonsoir à tous et à toutes. Maintenant, nous pouvons entrer dans le moment de prière. Côté nous pouvons entendre Bill Gaither Trio qui a chanté pour nous notre chant habituel. Jésus nous t'a remercié.
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1: Notre paix des cieux, rendu créateur, rendu de l'univers, nous comptons d'escrouver une opportunité de retourner encore aujourd'hui à vous présenter l'émission La Voix de la Famille. Merci pour tout ce que vous faites pour nous depuis le jour de notre naissance jusqu'à cette présente minute. Si nous vivons toujours, c'est parce qu'on remet nous d'un amour éternel, d'un amour infini. Nous vous remercions. Papa, n'a plus vu petit tout, quel que soit côté, n'a plus vu ça qui est malade, qui est dans la maison de retraite, qui l'hôpital qu'on est là, peut-être qui est en coma, et qui a un pile gros problème, qui pas connaît si est capable de retourner à la maison pour continuer la vie. Mais nous connaissons même le créateur de toutes choses et est capable de soutenir mon saillot, la vie qui a besoin de temps. Merci pour tout ça qu'on fait pour nous et ça va continuer à faire. Et nous avons élevé les familles en détresse. Et ça, la bataille qu'on a là, Marie qui va prendre responsabilité, yo, madame qui gagne, Timoun qui a fait ça pas bon de lui. Visitez. Pas aux directions pour qu'on marche. Parce que nous arrivons à un moment, côté ennemi à prendre contrôle. Contrôle la famille. Et l'utiliser comme une arme pour craser la société, pour craser l'église et tout ça qui est bon. Papa, protégez la famille. Un mari qui fait plein qu'on est à la fois divorcé. Une madame qui fait plein pour être divorcé, pensant que le divorce va apporter une solution. Faire qu'on ait un divorce pour apporter une solution. Mais ce n'est plus de problème. Bayo, tu es ensemble. Par au même amour que tu as gagné avant que tu es marié. Et pour être capable de faire une famille pour aller de l'avant. Et pour que tu sois capable de jouer dans un terrain assez fiable pour être capable de grandir en sagesse, en statut, en grâce devant Dieu, devant les hommes. Papa, avec ça, il y a aucun problème. Et qui fait même plan pour écraser une famille, pour pouvoir madame au monde, mari au monde. Mon mari avec là, il a refusé de vivre avec elle. Papa, entrez dans la famille, c'est vous qui mettez institution ça. Pour le bonheur de l'homme, mais il m'a utilisé pour le malheur. N'a pas levé ça qui est en prison, peut-être coupable ou non, mais bah, opportunité pour venir à la caille, pour mener l'activité. N'a pas levé malade, yo. Moun qui a un problème de travail, problème de documentation, n'a pas levé Haïti, Saint-Domingue, Kutaïsli, Bahamas, ici. Faites du bien pour nos papas. Nous prions avec pardon péché nous, au nom de Jésus de Nazareth, qui vit, qui règne maintenant et au siècle des siècles. Amen. Amen.

Oui, nous contents de ce que nous avons l'opportunité de retourner encore aujourd'hui pour vous présenter l'émission qu'on remet en pile là, La Voix de la Famille. Vous qui nous écoutez en France, Maroc, Orlando, Georgia, Californie, quel que soit côté dans quoi monde là, nous souhaitons nous toutes bienvenue au bord de la grande famille haïtienne, La Voix de la Famille. Pas jamais oublier ça, une heure de temps passé avec nous vaut mieux que 1000 ans passés ailleurs. Parce qu'on apprend des choses que nos papes tendaient dans l'école théologique, yo. Jésus, yo, couché en croix pour pas connaître la vérité, ça, yo. Et nos papes tendaient dans l'église, yo. Parce que l'église, yo, des conditions avec le mouvement écuménique, là, des bagailles, yo, pas qu'à prêcher. Si l'église de Rome, pas bah, yo, on bagaille pour prêcher, yo, pas qu'à prêcher. C'est ça que fait, sous capter, nous. Quand pile vérité, ou ap connaît, et vérité, ça, on capable d'aider à avancer de l'avant. 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Vous êtes de bonnes mains, chers amis, nous croyons que vous attendez, vous avez une pile bagaille qui a aidé ou avancé de l'avant. 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Alors, bon attendeur, salut.

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0: 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Si on marche avec Jésus, et on est capable de jouer éternité bienheureuse. Là. Mais si on ne pas marcher avec Jésus, et nous sommes pour vous, nous regrettons pour vous, et la coûte très cher. La parole du Seigneur dit nous, le jour du Seigneur viendra comme un voleur. 2 Pierre 3, verset 10, le jour du Seigneur viendra comme un voleur. En ce jour, les cieux passeront avec fracas, les éléments brasés se dissoudront, et la terre, avec les œuvres qu'elle referme, sera consumée. La terre, avec tout ça que là-dedans, va être consumée. Consumée par qui? Par le feu. Tout ça sur la terre pour écraser. Les belles cailles ont gagné, auto, ceci, cela. Et quel que soit bien côté cap gagné, ils ont tout pour être brisé, ils ont tout pour être passé, ils ont tout pour être brûlé. Avec fracas. Chers amis, si seul monde qui fait volonté Jésus, c'est au cap de la vie éternelle. Et monde, ça y est, dans verset 13 là, et 2 Pierre 3, verset 13, il dit, mais nous attendons, selon la promesse, de nouveaux cieux, une nouvelle terre où la justice habitera. Chers amis, monde qui fait volonté Jésus, et monde ça y est, Jésus a préparé une place pour eux, et Jésus a venu chercher. Pour qu'on ait une place ça, pour qu'on ait la vie éternelle, pour qu'on ait une destinée, et pour qu'on ait gagné la vie sauve. 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Hein? Pour perdre, il faut de monter en train. Pour sauver, il faut de monter en train. 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Il va baptême passer dans 10 feux, passer dans Internet, ou bien l'autre, au moins d'autre part, l'autre côté. 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Alors, bon entendeur, salut. Maintenant, nous venons un moment pour nous présenter le sujet que nous gagnons à la voix de la famille. Mais avant tout, nous avons prié. Merci autant de répète, est-ce que dans un mois infini, ou bonne opportunité pour nous capables de retourner encore aujourd'hui pour présenter l'émission La Voix de la Famille et présenter un sujet à Petit Touyo. Permet que l'Esprit capable d'assister nous. Les anges qui ont entouré nous, permet que tout ça qui pourrait le faire, qu'on va faire pour gloire. Nous prions qu'on savait pardon péché nous, au nom de Jésus de Nazareth, qui vit, qui règne de maintenant et au siècle des siècles. Amen. 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
0: 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Amen. Pas oublier à souhait à 7 heures, nous avons une réunion de prière qui est très intéressante. Nous avons une pile d'informations qui est aidée pour avancer vers la vie. Captez-nous à 7 heures. Et dans le téléphone 667-776, calibre 11-90, ou bien passez-vous dans 10-11 Nord-6, 149e rue Nord-Miami. Pour contacter, vous pouvez dans 305-975-36-77, 305-975-36-77. Bonne journée, que la paix de Dieu soit avec vous tous.

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1: Comment est famille?
0: Très bien, madame. 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
4: 24h 124. 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

C'est pas une liste exhaustive, mais une liste très longue des mamans que nous sommes capables de citer dans notre émission. De toute façon, permettez-moi de saluer en pile des millions de mamans donc, qui branchent l'émission cet après-midi. Hein. Permettez-moi d'abord de dire maman bonne fête. Merci, merci mamie, merci en pile. 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Dis chaque maman en particulier bonne fête et permettez-moi de dire maman, Dina Escamant, hein, Madame Maudira Escamant, bonne fête, puisque l'émission ça c'est l'émission Dina Escamant, mais que moi-même je suis converti depuis quelques jours, depuis quelques temps, depuis quelques dimanches, en une émission pour la campagne électorale, encore pour la communication de la campagne électorale de Dina Escamant. 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